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1: Bonjour à tous. Nouveau record de chaleur battu en France. La température a ainsi atteint hier près de 38 degrés à Angoulême, une valeur exceptionnelle pour un mois de mai. Il a également fait ce jeudi plus de 37 degrés à Narbonne ou encore à Perpignan. Aujourd'hui, 14 départements sont toujours en alerte orange canicule. Paris et sa petite couronne ainsi qu'une grande partie de la façade atlantique sont concernés. Cette vague de chaleur devrait commencer à régresser dès aujourd'hui par le nord-ouest jusqu'à dimanche. Et conséquence de cette chaleur, certaines écoles surchauffent. C'est le cas notamment dans les Landes. Une école élémentaire de Souston n'a pas ouvert hier et reste fermée encore aujourd'hui. Il s'agit selon la mairie de préserver les enfants alors que la température est montée jusqu'à 53 degrés à l'intérieur de l'établissement en début de semaine. Dans le reste de l'actualité, ce drame à Angers, le corps sans vie d'un bébé a été retrouvé dans la Maine. Il s'agit d'un nourrisson de 4 jours recherché après une tentative de suicide de la mère. Cette dernière était partie de son domicile avec son enfant dans la nuit de mercredi à jeudi avant de sauter d'un pont à Château-Gontier en Mayenne. Elle a été hospitalisée. Une usine du fabricant de Sophie la Girafe perquisitionnée hier en Haute-Savoie. L'opération a été menée dans le cadre d'une enquête pour tromperie. Le groupe est en effet accusé de produire le célèbre jouet en Chine en l'estampillant Made in France. Le patron a reconnu une partie des faits dans la presse tout en assurant qu'il s'agissait d'une mesure temporaire. Un drone russe en Roumanie, membre de l'OTAN. Le ministère roumain de la Défense assure ce matin qu'un appareil a touché un immeuble résidentiel sur son territoire près de la frontière avec l'Ukraine. 2 personnes ont été légèrement blessées. Des incursions de drones en Roumanie ont été détectées à plusieurs reprises depuis le début de l'offensive russe. Et puis on termine avec un mot de football et un billet pour la Ligue 1 ce soir. L'OGC Nice gardera-t-il sa place dans l'élite ou Saint-Etienne retrouvera-t-il la Ligue 1? La réponse est ce soir avec le barrage retour. Les Niçois reçoivent les Stéphanois à 20h45. Match qui se jouera à huis clos à l'Alliance Riviera. Excellent début de journée à tous.

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4: Et nous sommes le 29 mai. Aujourd'hui, nous fêtons les Aymars. Et en ce 29 mai, je pourrais vous parler d'Edmund Hillary et de Tenzing Norgay, les premiers à atteindre le sommet du Mont Everest en 1953, ou de la célébration en 2013 à Montpellier du premier mariage officiel entre deux personnes du même sexe, ou encore de John Fitzgerald Kennedy, né en 1917. Mais le 29 mai 1982, Romy Schneider meurt dans son appartement parisien à l'âge de 43 ans. Romy Schneider est née à Vienne dans une famille d'artistes le 23 septembre 1938. Sa mère, Magda Schneider, fréquente Hitler durant la Deuxième Guerre mondiale et aurait eu une liaison avec Goebbels, le ministre de la propagande nazie. En 1955, la toute jeune Romy est choisie pour le personnage de l'impératrice Élisabeth d'Autriche, dite Sissi, qu'elle incarnera à trois reprises. En 1958, elle arrive en France pour jouer dans Christine. Le réalisateur lui laisse le choix de son partenaire et elle sélectionne Alain Delon. S'ensuit une histoire d'amour qui conduira Romy Schneider à quitter sa mère et à venir vivre à Paris avec Delon. Leur relation prendra fin au bout de 5 ans. Au début des années 60, elle tourne pour Visconti, Wells, Clouseau, Sauté ou encore Deré et tournera dans plus de 60 films durant sa carrière. En 74, elle tombe dans une grave dépression après un tournage éprouvant, très déprimée. L'actrice est aussi frappée en 1981 par la mort de son fils. À l'âge de 43 ans, Romy Schneider est retrouvée morte dans son appartement parisien. La citation du jour est signée Romy Schneider. On ne peut espérer tout avoir, le succès à un prix qu'il faut payer.
5: Et oui, il y a toujours le revers de la médaille. Effectivement, merci beaucoup François Germain et bonjour, bienvenue sur Bretagne 5. C'est votre matinale qui démarre, il est tout juste 7h. Bretagne 5 matin, c'est parti avec notre page info. D'abord, Clémence Lobary à nos côtés. Bonjour Clémence.
6: Bonjour à tous. Plus que 11 départements en vigilance orange canicule sont concernés. Paris et sa petite couronne ainsi que la façade atlantique de la Gironde à la Loire-Atlantique en passant par la Charente. Hier, il a encore fait très chaud en France avec quelques records de températures battues. Plus de 38 degrés notamment dans les Landes à Bégard ou près de 38 degrés à Angoulême. Cette vague de chaleur devrait commencer à régresser dès aujourd'hui et jusqu'à dimanche. En attendant, le gouvernement s'est réuni hier afin de travailler à un plan d'endurance pour l'été. L'occasion pour le Premier ministre de faire passer le message que ce n'était pas à l'État de tout gérer lors de cette vague de chaleur. Dans le reste de l'actualité, beaucoup de progrès vers un accord avec l'Iran. C'est en tout cas ce qu'affirme cette nuit le vice-président américain Jill Evans. Les deux pays pourraient en effet mettre au point un protocole d'entente afin de prolonger le cessez-le-feu de 60 jours. Donald Trump, lui, ne serait pas encore prêt à l'approuver. Il était accusé d'avoir encaissé une cagnotte après les meurtres d'Incarville. Jean Messia a finalement restitué les fonds aux plaignantes, soit 42 000 euros. Cet argent avait été récolté pour les veuves des agents pénitentiaires tués par Mohamed Amra. Jean Messia mettait en cause la plateforme de financement participatif. Ce drame à Charolles dans la Drôme, un adolescent de 15 ans est mort hier après s'être blessé au cou avec une tronçonneuse. L'accident s'est produit dans le cadre de sa formation dans un lycée agricole. Une cellule d'urgence psychologique a été mise en place au sein de l'établissement. Et les deux Français disparus en mer au Maroc, ils ont finalement été retrouvés sains et saufs. L'alerte avait été donnée dans la nuit de dimanche à lundi. Leur catamaran a rencontré des difficultés au large de Tanger. Ce bateau ainsi qu'un radeau de sauvetage avaient été retrouvés vides. Finalement, les deux naufragés ont été récupérés par un navire de commerce. On termine avec un mot de tennis. Le troisième tour de Roland-Garros débute aujourd'hui. Un seul Français sur les cours, Quentin Alice, qui affrontera le numéro 3 mondial, l'Allemand Alexander Zverev. Hier, Arthur Hiddensch et Elsa Jacquemot ont été éliminés. On rappelle bien sûr la victoire de Moïse Kwame. Excellent début de journée à tous.
5: Merci Clémence. On lance ce dernier jour de cette semaine avant de partir en week-end. Vos prévisions météo justement pour aujourd'hui vendredi, demain samedi et pour dimanche. On les découvre ensemble avec Maëlle Boisard. Bonjour.
7: Déma d'Axel, bonjour à toutes et à tous. Ça y est, on va enfin sortir de cette période de canicule accompagnée de très fortes chaleurs durant les journées. Ce sera le cas notamment pour les prochains jours. En attendant, pour ce vendredi matin, on retrouve des nuages bas qui sont présents entre le Léon, le Pays Briochin et le Pays Malouin. Plus au sud, le ciel est plutôt partagé entre nuages et éclaircies avec quelques gouttes possibles à observer. Et puis, vers l'est de la Bretagne, les éclaircies sont plus larges dans une ambiance encore assez douce. Côté température, on relève ce matin entre 14 et 18 degrés jusqu'à 21 degrés en Loire-Atlantique. Pour l'après-midi, le ciel devient plus nuageux sur l'ensemble de la région avec quelques gouttes de pluie possibles par endroits. Nuages et éclaircies également vers l'est entre l'Ille-et-Vilaine et la Loire-Atlantique où quelques foyers orageux isolés pourraient toutefois se déclencher localement. Puis côté température, on note un certain contraste. Pour les maximales, sous l'effet de la brise, seulement 19 à 20 degrés sur les côtes bordant la Manche. Et puis, plus à l'est, on note encore pas mal de chaleur avec 30 à 34 degrés sur l'est de la région. Pour les prochains jours, donc, on note un ciel plus variable samedi avec une alternance de nuages et d'éclaircies avec des températures en nette baisse, seulement 20 degrés pour le Pays briochin. Et ce sera encore plus le cas pour dimanche et lundi où on prévoit généralement entre 22 et 24 degrés.
5: Oui, ça va un peu se rafraîchir. On en a bien besoin pour dimanche et lundi. Merci beaucoup Maëlle, qu'on retrouvera un petit peu plus tard. Allez, c'est parti pour votre dernière matinale de cette semaine. On commencera l'émission d'ici quelques secondes avec Raphaël et son petit air dans la tête, consacré aujourd'hui à Patty Smith. On vous proposera les pronostics du Quintet Plus avec Patrick Huffard depuis l'hippodrome de Vincennes. On aura Éric Gobert également qui viendra nous parler de l'univers de la Bread Tech dans InnoNTech. L'actu des mobilités, Manon Bacour aujourd'hui, ce vendredi. L'actu qui sera consacrée à un nouveau véhicule signé Tesla. Le journal des sports, comme chaque jour, Olivier Fraisse, toute l'actu sport en deux minutes. Frédéric Coster et son livre du jour. Il s'appelle Luis Enrique l'acharné. On aura aussi les unes de la presse régionale avec Cyril Clément. La deuxième partie des journées portes ouvertes du groupement de gendarmerie des Côtes d'Armor. Ce sera le temps de comprendre avec Soraya Yakete tout à l'heure. Et puis le bulletin de la mer aussi. On vous proposera François Germain avec Pop Culture et ses retraités qui vivent une aventure hors du commun dans une nouvelle série à découvrir en ce moment. Et puis Nathalie Villalon, Destination Commune, et le dernier épisode consacré à Ifignac dans les Côtes d'Armor. Et enfin, notre invité de 8h15, l'invité politique Gladys Grelot, conseillère régionale de Bretagne, membre du groupe communiste et progressiste, conseillère municipale d'opposition à Landerneau. Ce sera tout à l'heure avec Stéphane Hamon.
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5: À 7h05, si vous avez encore une musique qui vous trotte dans la tête tout ce vendredi, sans doute la faute à Raphaël et son petit air dans la tête tout de suite. Raphaël.
2: Voilà un titre qui, outre le fait de vous réveiller, va vous donner de l'énergie pour la journée. Dans notre petit air de ce vendredi, je vous propose 5 minutes de concentré de bonnes vibrations avec la musique de Patty Smith. En juin 1988, Patty Smith signe avec son mari Frédéric Deray Smith « People Have the Power », titre qui figure sur l'album « Dream of Life » qui marque le retour de la chanteuse sur scène. Malgré ses 5 minutes 10, le titre est diffusé intégralement sur les radios musicales pour le plus grand plaisir des auditeurs et des fans de Patty

0: Voilà pour le petit air dans la tête de Raphaël, le dernier de cette semaine avant de prendre congé pour le week-end et de revenir avec une nouvelle semaine toute fraîche. Merci beaucoup, Raphaël.
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0: Encore un petit peu de musique avant de retrouver l'actualité d'ici quelques secondes avec Clémence. On écoute maintenant Arlo Parks avec Beams sur Bretagne 5.

0: Bonjour, bonjour, comment allez-vous ce matin? Si vous prenez l'émission en cours de route, soyez les bienvenus. C'est votre matinale Bretagne 5 matin jusqu'à 9h. On va retrouver Patrick Huffard d'ici quelques minutes. Mais d'abord, le rappel des titres tout de suite de l'actualité avec la rédaction Clémence Lobary. Bonjour.
1: Bonjour à tous. Plus que 11 départements en vigilance orange canicule sont concernés. Paris et sa petite couronne ainsi que la façade atlantique de la Gironde à la Loire-Atlantique en passant par la Charente. Hier, il a encore fait très chaud en France avec quelques records de température battues. Plus de 38 degrés notamment dans les Landes à Bégard ou près de 38 degrés à Angoulême. Cette vague de chaleur devrait commencer à régresser dès aujourd'hui et jusqu'à dimanche. En attendant, le gouvernement s'est réuni hier afin de travailler à un plan d'endurance pour l'été. L'occasion pour le Premier ministre de faire passer le message que ce n'était pas à l'État de tout gérer lors de cette vague de chaleur. Dans le reste de l'actualité, beaucoup de progrès vers un accord avec l'Iran. C'est en tout cas ce qu'affirme cette nuit le vice-président américain Jed Vance. Les deux pays pourraient en effet mettre au point un protocole d'entente afin de prolonger le cessez-le-feu de 60 jours. Donald Trump, lui, ne serait pas encore prêt à l'approuver. Il était accusé d'avoir encaissé une cagnotte après les meurtres d'Incarville. Jean Messia a finalement restitué les fonds aux plaignantes, soit 42 000 euros. Cet argent avait été récolté pour les veuves des agents pénitentiaires tués par Mohamed Amra. Jean Messia mettait en cause la plateforme de financement participatif. Ce drame à Charolles dans la Drôme, un adolescent de 15 ans est mort hier après s'être blessé au cou avec une tronçonneuse. L'accident s'est produit dans le cadre de sa formation dans un lycée agricole. Une cellule d'urgence psychologique a été mise en place au sein de l'établissement. Et les deux Français disparus en mer au Maroc, ils ont finalement été retrouvés sains et saufs. L'alerte avait été donnée dans la nuit de dimanche à lundi. Leur catamaran a rencontré des difficultés au large de Tanger. Ce bateau ainsi qu'un radeau de sauvetage avaient été retrouvés vides. Finalement, les deux naufragés ont été récupérés par un navire de commerce. On termine avec un mot de tennis. Le troisième tour de Roland-Garros débute aujourd'hui. Un seul Français sur les cours. Quentin Alice qui affrontera le numéro 3 mondial, l'Allemand Alexander Zverev. Hier, Arthur Hiddensch et Elsa Jacquemot ont été éliminés. On rappelle bien sûr la victoire de Moïse Kwame. Excellent début de journée à tous.
0: Merci Clémence. On se retrouve à 7h30. Voici Patrick Huffard. Tout de suite, le Quintet Plus de ce vendredi 29 mai qui se court en nocturne en plus. Patrick, où êtes-vous? Bonjour.
2: Bonjour Axel, notre dernier rendez-vous de la semaine a lieu à Paris-Vincennes où le Quintet Plus se dispute ce soir dans le prix de Clairefontaine. C'est une épreuve longue de 2850 mètres où 16 chevaux d'âge sont engagés. Ils partiront tous du même poteau de départ. On a affaire à des vieux tontons, comme disent les turfistes, des chevaux qui connaissent à peu près tous les hippodromes de France, mais pas obligatoirement celui de Vincennes. Le 9, Yenis de Barbray, par exemple, a déjà couru 61 fois, mais seulement à 2 reprises sur cet hippodrome parisien. Et chaque fois, il s'est placé. Même profil pour Iroise de Matter, le numéro 8. Elle a découvert Vincennes pour la première fois le 17 avril dernier. Elle y a signé son meilleur chrono. Ce jour-là, elle a battu Isolée de Bouillon, qui aura le numéro 3. Aujourd'hui, elle a déjà couru 4 fois à Vincennes, celle-là, et compte 80% de réussite. Héraclion des Bois, le numéro 16, est le plus riche du lot. Sa dernière sortie à Vincennes remonte au 4 mai, elle n'était pas mauvaise. Iton de Belland, le numéro 14, qui a

0: Bonjour Axel et bonjour à tous. Aujourd'hui dans InnoAndTech, je vais évoquer une innovation peu connue. Je veux parler de la Bread Tech, autrement dit les technologies appliquées à la fabrication du pain. Car derrière une baguette ou un pain de campagne se cache une histoire millénaire mêlant biologie, chimie et ingénierie. Depuis le néolithique, le principe repose sur un trio simple, farine, eau, fermentation. Dès le 19e siècle, l'industrialisation bouleverse cet équilibre. Mécanisation, réduction des temps de fermentation et standardisation permettent de produire plus vite, mais parfois au détriment des arômes. Au XXe siècle, la Bread Tech entre dans une nouvelle dimension. Des procédés comme le Corley Wood, développé en 1961, accélèrent considérablement la production grâce à des mélanges intensifs et des additifs, rendant le pain accessible à grande échelle. Aujourd'hui, les chaînes industrielles peuvent produire des milliers de pains par heure grâce à des systèmes continus. En parallèle, la science du pain progresse. En effet, on comprend mieux le rôle du gluten, des enzymes et des micro-organismes dans la texture et la conservation. Mais la véritable révolution est en cours. La Bread Tech moderne s'appuie désormais sur la biotechnologie et le numérique. La fermentation de précision permet ainsi de créer des ingrédients sur mesure pour améliorer la texture, la nutrition et la durée de conservation. L'intelligence artificielle, elle optimise les recettes et pilote la fermentation en temps réel pour garantir une qualité constante. Des innovations émergent aussi autour du pain santé, enrichi aux probiotiques ou encore en protéines ou encore avec des procédés plus durables, réduisant le gaspillage. Ainsi, du levain ancestral aux biotechnologies avancées, le pain illustre parfaitement l'évolution de l'innovation. C'est une transformation continue d'un produit simple en un concentré de science. Voilà, Axel, la preuve que même l'aliment le plus ancien peut devenir un terrain d'expérimentation technologique et continuer à se réinventer chaque jour. Dès lundi matin, je vous emmène dans un nouveau pays pour découvrir sa culture de l'innovation. D'ici là, je vous souhaite une bonne journée à l'écoute de Protein 5, bien entendu.
1: Bien entendu, Eric, et à lundi pour un nouvel épisode InnoAndTech. Voici l'actu des mobilités tout de suite avec Manon Bacour. On parle notamment de ce nouveau véhicule signé Tesla. Manon, c'est à vous.
2: Bientôt un nouveau véhicule signé Tesla, un meilleur confort dans les avions low cost et un bateau vertueux au large de Cannes. Tesla travaillerait sur un nouveau véhicule familial. Elon Musk a donné l'information sur X en répondant à une utilisatrice qui lui réclamait un monospace. Il lui a promis quelque chose de bien plus cool qu'un monospace, mais il n'a avancé aucune date ni fiche technique. Mais la communauté Tesla parle déjà d'un cyber-SUV, un gros SUV 3 rangées inspiré du Cybertruck qui reprendrait l'architecture 48 volts et la direction steer-by-wire du pick-up. Un peu plus de confort pour vos voyages sur EasyJet. La compagnie aérienne a officialisé sa commande de sièges Kestrel auprès du fabricant britannique Mirus Aircraft Seating qui équiperont les futurs A320 et A321neo livrés à partir de 2028. Les passagers gagneront jusqu'à 5 cm d'espace supplémentaire pour les jambes et le transporteur sera léger de 500 kg par appareil, soit plus de 12 936 tonnes de carburant économisés chaque année. L'île Sainte-Marguerite a enfin été mise à l'eau à Saint-Mandrier dans le Var. Ce bateau mixte construit par la société Transmetal Industries va bientôt rejoindre le port de Cannes d'où il assurera la desserte des îles de l'Hérens. Il est adapté aux problèmes environnementaux puisqu'il possède des moteurs qui permettent de réduire la consommation de 2/3 par rapport au thermique. Un bateau 100% électrique cette fois est également à l'étude et il aura 8 heures d'autonomie quotidienne.
1: 8 heures, d'accord, c'est bien noté. Merci beaucoup Manon pour cette découverte. Allez, on découvre le sport, le journal des sports, tout de suite en 2 minutes, préparé et présenté par Olivier Fraisse à notre micro. Bonjour Olivier.
3: Bonjour à tous. Le verdict ce soir du barrage pour la montée ou le maintien en Ligue 1. Les Bleus se retrouvent à Clairefontaine pour préparer le Mondial et il ne reste qu'une seule Française à Roland-Garros. C'est l'actu sport du jour. Le foot, un billet pour la Ligue 1 ce soir. L'OGC Nice gardera-t-il sa place dans l'élite ou Saint-Etienne retrouvera-t-il la Ligue 1? La réponse ce soir avec le barrage retour. Les Niçois reçoivent les Stéphanois à 20h45. Match qui se jouera à huis clos dans l'Allianz Riviera. Les deux clubs s'étaient neutralisés 0-0 mardi dernier lors du match aller à Geoffroy-Guichard.

0: foot encore, le premier rassemblement des Bleus avant la Coupe du Monde. 18 des 26 joueurs appelés par le sélectionneur Didier Deschamps se retrouvent à partir d'aujourd'hui à Clairefontaine. Deux autres se joindront au groupe, Jean-Philippe Mateta et Maxence Lacroix, dès demain. Les deux joueurs de Crystal Palace viennent d'être sacrés en Ligue Conférence avec le club britannique. Quant aux 6 internationaux qui disputeront la finale de la Ligue des Champions demain entre le Paris Saint-Germain et Arsenal, ils rejoindront Clairefontaine mardi. En tennis, c'est le 3e tour de Roland-Garros qui débute aujourd'hui. Un seul Français sur les courts, Quentin Alice, qui affrontera le numéro 3 mondial, l'Allemand Alexander Zverev. Hier, Arthur Rinderknecht s'est fait sortir au 2e tour. Et chez les dames, élimination également d'Elsa Jacquemot, battue par la numéro 1 mondiale, la Biélorusse Arina Sabalenka. Il ne reste plus qu'une seule Française en lice dans le tournoi, Diane Parry, qui affrontera l'Américaine Amanda Anisimova demain au 3e tour. Le rugby, Vannes, premier qualifié pour la finale de Pro D2. Les Bretons se sont largement imposés 48-7 contre Oyonnax hier soir lors de la première demi-finale. La seconde a lieu ce soir. Colomiers, qui a terminé deuxième du championnat et qui n'est donc pas passé par les barrages, reçoit le Provence Rugby, coup d'envoi à 21h. En basket, Cholet s'est imposé 77-65 à domicile contre l'Asvel hier en quart de finale retour de Betclic Elite. Les deux équipes ont chacune remporté un quart de finale. Elles s'affronteront donc à nouveau demain pour la Belle. Et puis il y aura aussi une troisième confrontation entre Strasbourg et Paris. Après la victoire hier soir 87-82 des Strasbourgeois, les deux clubs sont à égalité, une victoire chacun. Bonne journée.
1: Olivier Fraisse, qu'on retrouvera un petit peu plus tard pour une nouvelle page sport tout à l'heure avant la fin de cette émission.
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1: Et avant les 7h30, voici le livre du jour avec Frédéric Coster. Il a une suggestion à vous faire tout de suite. Peut-être un peu de lecture pour votre week-end. Écoutez, Frédéric.
3: Depuis qu'il a bâti un PSG capable d'enfin remporter la Ligue des Champions, tout n'est que louange pour Luis Enrique. Pourtant, l'homme a longtemps divisé, en France comme ailleurs. Frontal, sans concession, intransigeant, l'Assyrien n'a jamais plu à tout le monde et s'en est d'ailleurs sans doute toujours moqué. Mais quand l'on gratte derrière cette façade âpre, ce visage anguleux, ceux qui l'ont côtoyé décrivent un homme affable, chambreur, généreux, un entraîneur proche de son groupe pour qui le collectif est la valeur suprême, non négociable, peu importe le prestige de ses protégés Mbappé, Messi ou Totti. Le leader d'une équipe où aucune tête ne dépasse et toute brille pourtant. Son PSG est sans doute son chef-d'œuvre, alors que la conquête de la Ligue des Champions a balayé les derniers doutes qui ont pu escorter la carrière de l'ex-sélectionneur espagnol, Enrique a pourtant toujours eu un temps d'avance. Sur la nutrition, la préparation physique, la préparation mentale, cet esprit précurseur a aussi eu le mérite de savoir s'entourer avec des staffs riches en compétences et engagés dans une course à l'adaptation permanente. Il dispose surtout de ce tempérament hors norme qui lui permet d'emporter l'adhésion de son groupe. L'acharné est le surnom que lui a donné le biographe Thomas Goubin. Luis Enrique, l'acharné de Thomas Goubin est paru chez Hugo Sport.
1: Frédéric Coster et son livre du jour et François Germain et la télé, ça sera tout à l'heure un petit peu avant 8h. On vous proposera également le dernier épisode de Destination Commune consacré à Effignac dans les Côtes d'Armor. On vous proposera aussi le bulletin de la mer de Géraldine, Soraya Yakete et le temps de comprendre consacré à la journée portes ouvertes du groupement de gendarmerie des Côtes d'Armor. Et puis enfin le retour de la météo et l'info, c'est pendant quelques instants sur Bretagne 5. Un bon vendredi.
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1: Bonjour, bonjour, bienvenue, une belle fin de semaine de la part de toute l'équipe de la radio. C'est Axel Bousquet, il est 7h30. Allez, mise à jour de l'information tout de suite avec Clémence Lebarry à notre micro. Bonjour Clémence.
4: Bonjour à tous. Plus que 11 départements en vigilance orange canicule sont concernés. Paris et sa petite couronne ainsi que la façade atlantique de la Gironde à la Loire-Atlantique en passant par la Charente. Hier, il a encore fait très chaud en France avec quelques records de température battues. Plus de 38 degrés notamment dans les Landes à Bégard ou près de 38 degrés à Angoulême. Cette vague de chaleur devrait commencer à régresser dès aujourd'hui et jusqu'à dimanche. En attendant, le gouvernement s'est réuni hier afin de travailler à un plan d'endurance pour l'été. L'occasion pour le Premier ministre de faire passer le message que ce n'était pas à l'État de tout gérer lors de cette vague de chaleur. Dans le reste de l'actualité, beaucoup de progrès vers un accord avec l'Iran. C'est en tout cas ce qu'affirme cette nuit le vice-président américain Jed Vance. Les deux pays pourraient en effet mettre au point un protocole d'entente afin de prolonger le cessez-le-feu de 60 jours. Donald Trump, lui, ne serait pas encore prêt à l'approuver. Il était accusé d'avoir encaissé une cagnotte après les meurtres d'Incarville. Jean Messia a finalement restituer les fonds aux plaignantes, soit 42 000 euros. Cet argent avait été récolté pour les veuves des agents pénitentiaires tués par Mohamed Amra. Jean Messia mettait en cause la plateforme de financement participatif. Ce drame à Charolles dans la Drôme, un adolescent de 15 ans est mort hier après s'être blessé au cou avec une tronçonneuse. L'accident s'est produit dans le cadre de sa formation dans un lycée agricole. Une cellule d'urgence psychologique a été mise en place au sein de l'établissement. Et les deux Français disparus en mer au Maroc, ils ont finalement été retrouvés sains et saufs. L'alerte avait été donnée dans la nuit de dimanche à lundi. Leur catamaran a rencontré des difficultés au large de Tanger. Ce bateau ainsi qu'un radeau de sauvetage avaient été retrouvés vides. Finalement, les deux naufragés ont été récupérés par un navire de commerce. On termine avec un mot de tennis. Le troisième tour de Roland-Garros débute aujourd'hui. Un seul Français sur les cours, Quentin Alis, qui affrontera le numéro 3 mondial, l'Allemand Alexander Zverev. Hier, Arthur Hiddensch et Elsa Jacquemot ont été éliminés. On rappelle bien sûr la victoire de Moïse Kwame. Excellent début de journée à tous.
1: Merci Clémence, vous l'avez entendu dans les infos, on est toujours en vigilance dans certains endroits. On vous propose d'ailleurs les conditions en météo tout de suite complètes avec Maël Boisard de Météo Bretagne. Bonjour.
10: Démad Axel, bonjour à toutes et à tous. Ça y est, on va enfin sortir de cette période de canicule accompagnée de très fortes chaleurs durant les journées. Ce sera le cas notamment pour les prochains jours. En attendant, pour ce vendredi matin, on retrouve des nuages bas qui sont présents entre le Léon, le Pays Briochin et le Pays Malouin. Plus au sud, le ciel est plutôt partagé entre nuages et éclaircies avec quelques gouttes possibles à observer. Et puis, vers l'est de la Bretagne, les éclaircies sont plus larges dans une ambiance encore assez douce. Côté température, on relève ce matin entre 14 et 18 degrés jusqu'à 21 degrés en Loire-Atlantique. Pour l'après-midi, le ciel devient plus nuageux sur l'ensemble de la région avec quelques gouttes de pluie possibles par endroits. Nuages et éclaircies également vers l'est entre l'Ille-et-Vilaine et la Loire-Atlantique où quelques foyers orageux isolés pourraient toutefois se déclencher localement. Puis côté température, on note un certain contraste. Pour les maximales, sous l'effet de la brise, seulement 19 à 20 degrés sur les côtes bordant la Manche. Et puis, plus à l'est, on note encore pas mal de chaleur avec 30 à 34 degrés sur l'est de la région. Pour les prochains jours, donc, on note un ciel plus variable samedi avec une alternance de nuages et d'éclaircies avec des températures en nette baisse, seulement 20 degrés pour le Pays Briochin. Et ce sera encore plus le cas pour dimanche et lundi où on prévoit généralement entre 22 et 24 degrés. Davis McDonald à Ken Arrington.
1: Maël Boisard à notre micro pour la météo de cette fin de semaine. On passe à Cyril Clément tout de suite et les unes de la presse régionale. Cyril, c'est à vous.
11: Bonjour Axel. Nous commençons cette revue des unes de la presse régionale de ce vendredi par Presse Océan avec ce titre « Son combat gagné contre la boulimie ». Julie a réussi à se libérer de ce trouble du comportement alimentaire dont elle a souffert pendant près de 20 ans. Elle témoigne dans les colonnes de nos confrères de Presse Océan pour lever les tabous. Son témoignage est à retrouver en page 2 du quotidien. Et puis, la stérilisation des œufs de goéland devant la justice. Mais oui, ça se passe au Croisic. Les détails sont à retrouver en page 5 de Presse Océan. Et puis, on parle de sécurité à La Baule. Le maire en terrain miné, nous dit le quotidien. La grève des policiers municipaux et la bagarre du week-end écornent l'action de Franck Louvrier. Là aussi, les détails à retrouver dans Presse Océan. Et l'on parle de sport dans Presse Océan, de foot à Nantes avec le PSG Arsenal, un bus et des trams suspendus. Retenant la leçon des débordements de l'an passé, la Semi-Temps va interrompre le trafic demain en soirée, nous dit le quotidien. Pour savoir ce qui roule ou ce qui ne roule pas, vous pourrez ouvrir Presse Océan, page 8. Et puis, toujours du sport avec la voile, un bisu s'impose à Pornichet, nous dit Presse Océan. À 22 ans, Paul Loiseau a remporté hier la deuxième étape de la solitaire du Figaro, malgré un vent très faible, nous dit Presse Océan. Fruits et légumes, ventilateurs, la ruée vers ce qui rafraîchit, c'est la une de Ouest-France ce vendredi. Avec les fortes chaleurs, les rayons des aliments frais, fromages, crudités, fruits, tout comme ceux des appareils de ventilation et de climatisation, connaissent un pic de consommation. Le reportage est à retrouver dans Ouest-France ce matin. Ouest-France qui nous parle du budget 2027. Sébastien Lecornu se prépare déjà au casse-tête, nous dit le quotidien qui vous propose une analyse en page 3. Et puis, on parle également de Roland Garros dans Ouest-France. Le français Moïse Kouamé fait sensation, le numéro 1 éliminé, c'est-à-dire en page sport. Toujours dans Presse Océan, cette fois-ci à Rennes, le meurtre de Théo, ce que l'on sait des suspects du récit des faits. C'est à retrouver en page 7 de Ouest-France. Et puis à Dinard, un enseignant mis en examen pour agression sexuelle. Les détails sont à retrouver là aussi dans Ouest-France. Toujours du sport dans Ouest-France avec du roller et Germain Deschamps. Des JO d'hiver au marathon de Rennes. Son portrait est à retrouver en page sport dans Ouest-France ce matin. À la une du Télégramme, vigilance XXL chez les seniors, surveillance accrue et pause sirop à intervalles réguliers à l'EHPAD de la Roche Jodi. Comme ailleurs, cette séquence de chaleur précoce met les organismes à rude épreuve. Le reportage est à retrouver en page 2 du Télégramme ce matin. Et puis, l'on parle de santé dans le Télégramme et de ses médicaments anti-obésité. Quels effets secondaires? La question est posée. Ces traitements bientôt remboursés en France suscitent des interrogations croissante sur les effets secondaires sur les patients. Le dossier est à retrouver en page 8 du Télégramme. Total Energy est aussi à la une du Télégramme. Un rouleau compresseur sous le feu des critiques, nous dit le quotidien. Accusé de profiter de la guerre, son patron Patrick Pouyanné monte au créneau. Vous pourrez retrouver ses réactions en page 11 du Télégramme ce matin. Et puis, toujours dans le Télégramme, on parle de pied-à-terre et de vélo en centre-ville. Saint-Brieuc rétropédale, nous dit le quotidien. Récemment imposée, cette réglementation ne passe pas auprès des professionnels à vélo. Les détails sont à retrouver dans le Télégramme. Et tenez, je termine par cette histoire de goélands. On en a parlé tout à l'heure avec la une de Presse Océan. On vient au Croisic, les goélands sèment la discorde et sont aussi à la une du Télégramme. La stérilisation des œufs fait l'objet d'un bras de fer juridique. Et c'est donc à lire en page 15 du Télégramme. Beau week-end.
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1: L'analyse de nos quotidiens ce matin avec Cyril Clément. Merci à tout à l'heure. Soraya Yaketech au programme. Le temps de comprendre tout de suite avec La journée portes ouvertes du groupement de gendarmerie des Côtes d'Armor, c'est la seconde partie, on a déjà évoqué le sujet hier. Eh bien, on le clôture aujourd'hui, Soraya.
12: Hier, on parlait des portes ouvertes et de la découverte des métiers de la gendarmerie. Aujourd'hui, on va dans le fond. On va découvrir ce qui se passe réellement derrière ce métier, souvent méconnu du grand public. Le colonel Emmanuel Chanon, qui commande le groupement de gendarmerie des Côtes d'Armor, est avec nous. Colonel, bonjour.
13: Bonjour madame.
12: Merci d'avoir accepté notre invitation au micro de Bretagne 5. Premièrement, on aimerait savoir quand une personne disparaît, que ce soit un enfant, une personne âgée ou est désorientée, les appels aux battues citoyennes se multiplient sur les réseaux sociaux, nous avons pu le voir. On l'a vu notamment avec la disparition de Manon Rolando près de Saint-Étienne de Montluc. Comment s'organise concrètement le dispositif de recherche du côté de la gendarmerie ?
13: Alors effectivement, les disparitions dites inquiétantes, c'est un statut qui existe dans le code de procédure pénale. Ça se passe d'abord, ces recherches se passent sous le contrôle du procureur de la République, qui est localement compétent. Alors d'abord, voilà, le cadre, il est judiciaire. Ça, c'est la première chose. Ensuite, les recherches opérationnelles sur le terrain, elles sont effectivement, quand on est en tout cas en zone de compétence de la gendarmerie nationale, elles sont effectivement coordonnées par la gendarmerie, coordonnées, ordonnées, organisé selon des critères qui sont des critères qui ont été déjà mis à l'épreuve du temps et puis de la formation des chefs de la gendarmerie et des militaires de la gendarmerie qui sont sur le terrain. Concrètement, lorsqu'il y a une disparition, le principal enjeu, c'est de faire toute la lumière sur la situation, donc de pouvoir prélever des traces, pouvoir recueillir des témoignages et in fine retrouver la personne, quand c'est possible, vivante évidemment, et malheureusement à défaut de pouvoir retrouver son corps, mais en tout cas de pouvoir faire surgir la vérité. Alors le premier enjeu effectivement c'est pour ça que c'est coordonné par les militaires de la gendarmerie qui sont aussi enquêteurs et qui travaillent sous les ordres du parquet, puisque préserver les indices, les différentes scènes, c'est effectivement un prérequis. Permettre par exemple aux techniciens en identification criminelle de pouvoir relever des preuves et indices, de pouvoir avoir une scène qui était le moins possible polluée. Les seules pollutions qu'on peut admettre, c'est celles qui sont liées au secours, parce que priorité au secours et à la vie humaine. Mais d'abord pouvoir préserver ces traces, d'abord pour la police technique et scientifique, ensuite pour la mise en œuvre des équipes cynophiles, puisque assez couramment, on engage des équipes cynophiles de recherche, et l'odorat des chiens, c'est un atout extraordinaire. Encore faut-il que la scène n'ait pas été trop polluée. Et une fois qu'on a pris en compte ces éléments, effectivement, la participation de nos concitoyens pour des recherches, dès lors que c'est cadré, que les missions sont clairement définies, et qu'on a pu préserver preuves et indices, et ce qui est nécessaire à l'odorat du chien, effectivement, plus on est nombreux, plus la mission est clairement répartie entre les uns et les autres. En général, on parle d'un quadrillage de la zone et on donne à chacun une zone particulière, ce qui fait qu'on évite les oublis et puis on évite aussi de passer deux fois au même endroit. Mais effectivement, la contribution de nos concitoyens, de certaines associations aussi, à nos côtés, dans un cadre qui est défini, et dès lors qu'on garde le commandement des opérations, c'est évidemment très précieux et très utile. Et à chaque fois que ça se présente, que ça nous est proposé, on a aussi des conventions et des partenariats avec certaines organisations. Eh bien, effectivement, plus on est nombreux, plus c'est utile. Mais je vous dis, dans un souci de préservation des preuves, traces et indices, pour permettre d'abord aux techniciens, que ce soit en police technique et scientifique ou les techniciens cynophiles, de pouvoir intervenir dans les meilleures conditions pour permettre de mettre toutes les chances de notre côté pour retrouver la personne recherchée.
12: Dans ce genre d'intervention, cela nécessite des capacités techniques très précises, mais le métier de gendarme expose également régulièrement à des situations à forte charge émotionnelle, notamment dans ce genre d'affaires, ou bien même dans des accidents graves, des violences intrafamiliales ou même des décès. Concrètement, quel dispositif existe pour accompagner les personnes après ce type d'intervention, surtout au niveau des gendarmes ici ?
13: Effectivement, vous avez raison de le dire, le gendarme est un humain, la gendarmerie elle-même est une force humaine, nous avons de l'empathie, nous avons des émotions, parfois nous pouvons faire le transfert entre notre situation personnelle et familiale et ce que nous voyons sur le terrain. Donc oui, vous avez raison de le souligner, le gendarme n'est pas un animal à sang-froid, c'est un être humain, et c'est souvent d'ailleurs parce qu'il est humain qu'il a choisi ce métier, bien évidemment. Alors, effectivement, comment, une fois qu'on a dit ça, comment on prend les dispositions pour accompagner au mieux les gendarmes ? Alors d'abord, les préparer, Ça, c'est le a priori. Et puis, comment ensuite les accompagner, c'est le a posteriori. Le premier point, c'est peut-être une banalité de le dire, mais c'est pourtant déterminant, c'est l'esprit de corps, la cohésion. Le gendarme, il intervient jamais tout seul. Il intervient à minima en binôme ou trinôme, mais souvent au sein d'une équipe beaucoup plus large. Donc la première chose, c'est d'abord cet esprit de corps propre aux militaires, mais pas uniquement aux militaires. C'est cette cohésion qui fait que, face à cette charge émotionnelle, l'esprit de corps prend le dessus, on se serre les coudes et on se soutient mutuellement. Donc ça, c'est déterminant. Et donc, dans le cadre de cet esprit de corps, aussi, a posteriori, c'est des choses dont le lendemain, par exemple, peut-être à l'occasion du café, on va réévoquer ça ensemble. C'est une manière de libérer la parole et plutôt que d'intérioriser et peut-être pour certains de le vivre mal, du coup, de le partager entre camarades. On ne dit pas qu'on est collègues, on dit qu'on est camarades. Entre camarades, on partage autour d'un moment de cohésion qui peut être le café le lendemain matin. Ce qui nous est resté un petit peu au plus profond de nous-mêmes et qui nous a marqué, on s'en ouvre à nos camarades et on en discute. Et ça permet un petit peu de faire tomber l'émotion. Et puis parfois, sur des situations très critiques, on a aussi tout un arsenal d'accompagnement qui est prévu par l'institution. D'abord, on est suivi et accompagné toute notre carrière par le service de santé des armées et leurs médecins. Il y a des généralistes, mais il y a toutes les spécialités, y compris des psychiatres. Ça, c'est la première chose. Et puis, au sein d'un état-major groupement, comme ici à Saint-Brieuc, l'état-major groupement des Côtes d'Armor, il y a sur site à la fois une psychologue, qui est une officier de gendarmerie, qui est psychologue et qui est à notre disposition en permanence, à titre gratuit évidemment. On a aussi une assistante sociale dans nos rangs, des assistantes sociales des armées, qui assure le soutien. Et donc, il y a tout un tissu de professionnels au niveau du groupement de l'état-major qui permettent, lorsqu'on sent, nous les chefs, que la situation a pu être porteuse d'une charge émotionnelle forte, de mettre en place tout ce qu'il faut, suivi médical, psychologue clinicienne, assistante sociale, pour pas laisser les gendarmes avec cette charge émotionnelle. Il faut pouvoir apporter une réponse et cette réponse, on l'apporte.
12: Merci beaucoup, colonel. Donc, ce qu'on retient derrière cette conversation, au-delà des dispositifs, des protocoles et des chiffres, c'est ce que derrière chaque intervention, chaque recherche, chaque patrouille, il y a des hommes et des femmes qui encaissent, qui s'adaptent et qui font face à de nombreuses difficultés, qui rentrent chez eux le soir avec parfois des images difficiles. On parle souvent de la gendarmerie comme une institution, mais on parle rarement des gens qui font vivre au quotidien. Et c'est peut-être ça, finalement, que vous allez montrer également aux costarmoricains ce samedi.
1: Ce samedi, c'est noté. Merci Soraya Yakete pour le temps de comprendre. Allez, 8h moins le quart, on enchaîne.
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1: On fait un petit détour par l'actualité à nouveau avec Clémence Lebarry, le rappel des titres. Bonjour Clémence.
4: Bonjour à tous. Plus que 11 départements en vigilance orange canicule sont concernés. Paris et sa petite couronne ainsi que la façade atlantique de la Gironde à la Loire-Atlantique en passant par la Charente. Hier, il a encore fait très chaud en France avec quelques records de température battue. Plus de 38 degrés notamment dans les Landes à Bégard ou près de 38 degrés à Angoulême. Cette vague de chaleur devrait commencer à régresser dès aujourd'hui et jusqu'à dimanche. En attendant, le gouvernement s'est réuni hier afin de travailler à un plan d'endurance pour l'été. L'occasion pour le Premier ministre de faire passer le message que ce n'était pas à l'État de tout gérer lors de cette vague de chaleur. Dans le reste de l'actualité, beaucoup de progrès vers un accord avec l'Iran. C'est en tout cas ce qu'affirme cette nuit le vice-président américain Jim Evans. Les deux pays pourraient en effet mettre au point un protocole d'entente afin de prolonger le cessez-le-feu de 60 jours. Donald Trump, lui, ne serait pas encore prêt à l'approuver. Il était accusé d'avoir encaissé une cagnotte après les meurtres d'Incarville. Jean Messia a finalement restitué les fonds aux plaignantes, soit 42 000 euros. Cet argent avait été récolté pour les veuves des agents pénitentiaires tués par Mohamed Amra. Jean Messia mettait en cause la plateforme de financement participatif. Ce drame à Charolles dans la Drôme, un adolescent de 15 ans est mort hier après s'être blessé au cou avec une tronçonneuse. L'accident s'est produit dans le cadre de sa formation dans un lycée agricole. Une cellule d'urgence psychologique a été mise en place au sein de l'établissement. Et les deux Français disparus en mer au Maroc, ils ont finalement été retrouvés sains et saufs. L'alerte avait été donnée dans la nuit de dimanche à lundi. Leur catamaran a rencontré des difficultés au large de Tanger. Ce bateau ainsi qu'un radeau de sauvetage avaient été retrouvées vides. Finalement, les deux naufragés ont été récupérés par un navire de commerce. On termine avec un mot de tennis. Le troisième tour de Roland-Garros débute aujourd'hui. Un seul Français sur les courts, Quentin Alice, qui affrontera le numéro 3 mondial, l'Allemand Alexander Zverev. Hier, Arthur Hiddensch et Elsa Jacquemot ont été éliminés. On rappelle bien sûr la victoire de Moïse Kwame. Excellent début de journée à tous.
1: Clémence Le Barry qu'on retrouvera pour le journal de 8h. Alors si ça chauffe en ce moment dans les terres, qu'en est-il en mer? Le bulletin météo marine, c'est avec Géraldine. Bonjour.
14: Bonjour Axel, bonjour à tous. Voici le bulletin de la météo marine de ce vendredi. Bulletin concernant les zones proche Atlantique et Manche Ouest. Pas de coup de vent en cours ni prévu. Situation générale et évolution. Dépression sur le large Atlantique se décalant vers le sud de l'Islande. Perturbation associée abordant l'Irlande la nuit prochaine. Dépression relative se maintenant sur l'est du golfe de Gascogne. Front ondulant sur la Manche et le sud de la mer du Nord, s'enfonçant sur la France ce soir. Dorsale atlantique se renforçant de l'ouest des Açores au sud de l'Angleterre. Voici les prévisions par zone valables pour ces prochaines 24 heures. Pour Casquet et Ouessant, vent de nord à nord-ouest, 2 à 4, fraîchissant temporairement 5 au sud-est cet après-midi et virant secteur nord la nuit prochaine. Mer peu agitée, visibilité localement mauvaise sous averse. Pour Iroise et Yeux, vent de secteur nord fraîchissant 3 à 5, temporairement 6 cet après-midi. Mer peu agitée à agitée. Visibilité localement mauvaise sous quelques averses. Pour Rochebonne, vent de secteur nord fraîchissant 3 à 5, mais localement variable 2 à 4 à l'est. Mer peu agitée à agitée. Pour Cantabrico, vent de nord à nord-ouest dominant 2 à 4 au nord-ouest et secteur ouest 4 à 5 au sud-est, mollissant 3 à 4 au sud-est cet après-midi. Mer peu agitée à agitée. Pour Finistère, vent de nord à nord-est 2 à 4, localement 5 à 6, près et sous le vent du Cap. Mer peu agitée à agitée, devenant agitée ce soir. Pour Pazenne, au nord-ouest, vent de sud à sud-ouest 2 à 4, fraîchissant 4 à 5 la nuit prochaine. Au sud-est, vent de nord à nord-est 3 à 4, parfois 5. Mer peu agitée à agitée, devenant agitée la nuit prochaine, localement forte à l'extrême ouest. Enfin pour Sol, à l'extrême est, vent variable anticyclonique 2 à 4. Ailleurs, vent de secteur sud fraîchissant 4 à 5, localement 6 à l'extrême ouest. Mer peu agitée à agitée, devenant agitée en journée, localement forte à l'ouest. Visibilité localement mauvaise sous averse à l'ouest la nuit prochaine. Voilà, c'est terminé pour ce bulletin de la météo marine de Météo France. Je vous souhaite de passer une très belle journée et un agréable week-end. À l'écoute de Bretagne 5 et Axel, je vous cède la place pour la suite de la matinale.
1: Évidemment, une fois en mer, soyez prudents, on compte sur vous. Merci beaucoup Géraldine, on se retrouve lundi.
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1: Et voici le moment, l'instant destination commune, un petit peu avant 8h. On retrouve Nathalie Villalon et notre dernier épisode de cette semaine, Nathalie.
15: Dernier rendez-vous de la semaine à Iffignac dans les Côtes d'Armor avec Nathan Guinard. Bonjour.
16: Bonjour.
15: Vous êtes le maire, bien sûr, de cette commune. Nathan Guinard, à Iffignac, qu'est-ce qui manque? Parce qu'il y a de tout, des médecins, du commerce, une médiathèque. Est-ce qu'il manque quelque chose à Iffignac?
16: Alors, vous avez commencé par les médecins. Oui, il y a des médecins, mais les médecins ne sont pas réservés exclusivement aux Iffignacais. Donc, ça permet effectivement un rayonnement de la collectivité sur les autres communes, avec des habitants de d'autres communes qui viennent accéder aux soins sur la maison médicale. Mais on n'est pas contre de nouveaux médecins. Lors de la campagne, je vous ai dit, la mobilité avait été évoquée, l'accès aux soins aussi, des kinés. Aujourd'hui, il n'y a plus qu'un seul kiné sur Iffignac qui exerce en tant que kiné. Sinon, les autres sont des ostéopathes. Donc, on a eu beaucoup de demandes aussi. Donc, il faudra qu'on essaye de favoriser l'arrivée de nouveaux kinés. Oui, on a une belle médiathèque, donc ça, on peut en être fier. C'est un peu la figure de proue de l'activité culturelle. Mais dans notre campagne, et on l'a dit et on le répétera, il faut aussi que la culture soit hors les murs. Et donc, des expositions en centre-ville ou dans le parc du Fil de l'Eau qu'on veut investir pleinement. Ça a été vraiment aussi un nos chevals de bataille, le Fil de l'Eau. On a un parc extraordinaire en plein centre-ville. Ça a été fait sous le mandat de M. Michelineau. À l'époque, ça a été là une véritable décision environnementale forte. On aurait pu y faire des lotissements. Non, à l'époque, le maire d'Iffignac avait décidé de faire un parc et un lieu propice à l'environnement. Et donc, je pense qu'il faut encore le développer, l'améliorer, l'entretenir. C'est permanent, c'est constant. Ce lieu-là, il est incroyable et il faut vraiment y mettre toute l'énergie nécessaire pour que ce soit et un lieu culturel, festif et pédagogique. Moi, je trouve que les sciences sont un domaine qui est souvent oublié. Et pourquoi pas aussi des choses en relation avec les sciences, ce sera justement la gestion de l'eau, la gestion de la faune, de la flore. C'est vraiment un domaine, je trouve, qui manque de visibilité. Et du coup, cet été, on a la chance de pouvoir voir l'arrivée et l'installation d'une guinguette à partir du 15 juin pour plusieurs mois, en gros jusqu'au 15 septembre. Projet qui a été mené par un porteur et qui a été finalement retenu suite à un appel à manifestation d'intérêt. Voilà, c'est un monsieur qui s'est présenté déjà en début d'année 2026, avant les élections, et en espérant que ça convienne à tout le monde, puisqu'il faut aussi tenir compte des différentes attentes.
15: Vous avez raison de le souligner, Iffignac, ce n'est pas seulement le centre d'Iffignac, il y a aussi tous les quartiers, le quartier de la gare d'Iffignac et tout autour, donc c'est une zone rurale très très étendue finalement, Iffignac.
16: Oui. Iffignac, c'est, on va dire, c'est comme dans souvent les communes rurales ou périurbaines, c'est différents hameaux. Alors, il y a la gare d'Iffignac, sur lequel on a un œil particulier parce que c'est un véritable atout. Il faut savoir que dans l'agglomération de Saint-Brieuc, il n'y a que deux autres communes à part Saint-Brieuc qui ont une gare, avec des arrêts, bien sûr. Donc ça, c'est un atout qu'on veut absolument mettre en valeur. En plus, historiquement, il y a vraiment un récit sur ce lieu-là qui mérite d'être porté à connaissance. Il y a le quartier de la Croix-Bertrand, il y a les Villetanais, en tout cas toute la partie haute d'Iffignac avec les Villervé aussi. Et donc, c'est pas toujours simple de concilier les différents besoins parce que, on l'a dit, Iffignac est traversé de part en part par la RN12. C'est un avantage pour les grandes entreprises, pour les commerçants, puisque ça fait du flux, mais ça a aussi ses difficultés. Hein. Donc, il faut pouvoir jumeler, j'ai envie de dire, la réalité territoriale.
15: Reconnecter un petit peu aussi, Iffignac et ses alentours, le centre et ses alentours.
16: Oui, ça me fait penser aussi à un élément important de ce qu'on a porté et que je souhaite maintenir durant ce mandat, c'est l'équité territoriale. Qu'on habite dans le centre-ville d'une commune ou qu'on habite dans sa campagne, on ne doit pas être, j'ai envie de dire, disqualifié selon le lieu d'habitation. Alors évidemment qu'on ne mettra pas autant de densité de lampadaires à la campagne qu'en centre-ville. En revanche, leur durée de fonctionnement et les horaires auxquels ils sont allumés, ça c'était quelque chose par exemple d'extrêmement important pour nous, de dire à partir du moment où vous avez un lampadaire devant chez vous, que vous habitiez dans le centre-ville ou à la campagne, il sera allumé autant de temps parce que vous n'avez pas forcément moins de besoins.
15: Alors là, aujourd'hui, vous êtes jeune maire, Nathan Guinard, vous avez des projets à moyen et long terme. Quels sont-ils le premier projet là, que vous allez mettre en place?
16: Alors le premier projet, c'est la guinguette qui va sortir. L'un des premiers projets, on avait parlé d'une charte entre les associations et la collectivité aussi. C'est quelque chose auquel je tiens beaucoup et c'est mené par l'adjoint Baptiste Chapalin-Pierre. Mercredi 20 mai, il y a eu une réunion avec les associations. Je pense que c'est important que la collectivité montre aussi à quoi elle s'engage vis-à-vis de ces associations. Aujourd'hui, les associations, c'est un élément moteur de la vie et de la dynamique locale. On ne peut pas leur demander ou leur imposer des contraintes sans nous-mêmes leur dire ce que nous, on fait pour eux. S'il n'y avait pas cette cinquantaine d'associations sur la commune, on n'aurait pas le dynamisme qu'on connaît. Donc ça, c'est un des projets aussi qui va sortir très rapidement avec la guinguette et d'autres éléments comme du stockage au parc du fil de l'eau. Je pourrais vous en parler pendant des heures puisqu'on avait fait un plan d'action sur ce qu'on ferait avant décembre 2026.
15: En tout cas, je vous remercie Nathan Guinard parce que je sais que votre temps est précieux et que vous avez énormément de travail justement.
16: Oui, mais le temps il est précieux pour tout le monde, donc je vais pas me plaindre.
15: Merci d'avoir pris de votre temps.
16: Merci à vous surtout.
1: Destination commune avec la série complète consacrée à Iffignac dans les Côtes d'Armor à retrouver en podcast sur bretagne5.fr.
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1: Ça y est, le dernier film consacré à la saga Star Wars a piqué la première place du box-office français au biopic de Michael Jackson. Ça peut être des suggestions au cinéma pour ce week-end. Sinon, vous avez toujours Le Diable s'habille en Prada 2 qui est disponible, qui est à l'affiche. Je vous propose la télé tout de suite avec François Germain.
17: Sur votre plateau télé ce soir, de la musique classique à l'Olympia, une tournée musicale un peu particulière et puis de l'action. Direction une salle mythique, pour commencer avec sur France 4, le concert de Gauthier Capuçon enregistré depuis l'Olympia. Cette soirée présentée comme un carnet de voyage dédié à Paris, ville particulière pour le violoncelliste français qui reprend les titres de son album Destination Paris avec certains classiques revisités. De la musique également sur TMC, mais une soirée totalement différente. Coexister avec Fabrice Eboué, Ramzi Bedia, Jonathan Cohen ou encore Guillaume de Tonquédec, un prêtre, un rabbin et un imam qui vont former un groupe pour sauver un producteur de musique. Mais le trio va vite être attrapé par les dérives du show business.
18: Tu m'as filé ça ?
19: Je vais pas filer de la cocaïne à un rabbin.
20: À quoi ça sert d'être des vedettes si on doit rester bloqué à l'hôtel comme des cons?
21: Mais putain, mais respecte-le, sale pute! Tu vas pas que c'est un homme d'église?
17: Et puis sur W9, enquête d'action, gendarmes de l'autoroute du soleil, les chauffards n'ont qu'à bien se tenir. Nouveau numéro de ce magazine présenté par Marie-Ange Casalta. Une soirée pour partir à la découverte du quotidien de femmes et d'hommes engagés. Le concert de Gauthier Capuçon sur France 4, coexister sur TMC et enquête d'action sur W9. Très bonne soirée télé.
1: Et François qui continuera à nous parler télé d'ici quelques instants après le journal avec des retraités qui vivent une aventure hors du commun dans The Borug, retraite rebelle. Ce sera dans Pop Culture tout à l'heure.
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1: Nous sommes vendredi matin, ce 29 mai 2026. Soyez les bienvenus. Il est 8h tout juste. On retrouve Clémence Lobary à nouveau pour votre journal cette fois. Bonjour Clémence.
24: Bonjour à tous. La vague de chaleur se poursuit en France. 11 départements sont toujours en alerte orange canicule. Un drone russe en Roumanie, membre de l'OTAN. Il a frappé un immeuble résidentiel. Et puis du foot avec ce soir le barrage retour pour la Ligue 1 entre Nice et Saint-Étienne. Plus que 11 départements en vigilance orange canicule aujourd'hui sont concernés, Paris et sa petite couronne, ainsi que la façade atlantique de la Gironde à la Loire-Atlantique en passant par la Charente. Hier, il a encore fait très chaud en France avec quelques records de température, plus de 38 degrés notamment dans les Landes à Bégard ou près de 38 degrés à Angoulême. Cette vague de chaleur devrait commencer à régresser dès aujourd'hui et jusqu'à dimanche. En attendant, le gouvernement lui s'est réuni hier afin de travailler à un plan d'endurance pour l'été. L'occasion pour le Premier ministre de faire passer le message que ce n'était pas à l'État de tout gérer lors de cette vague de chaleur. On écoute le ministre des Transports, Philippe Tabarot, qui s'est exprimé à l'issue de cette réunion.
25: Les systèmes étaient déjà en place. Chaque été se prépare, chaque situation se prépare. L'État n'est pas responsable de tout sur tous les sujets. Et puis, il y a les acteurs locaux aussi, que ce soit les opérateurs, je l'ai dit, pour le transport, que ce soit les collectivités locales pour le bâti scolaire, qui doivent jouer pleinement leur rôle également. L'État est là en soutien, mais ce sont eux qui sont en première ligne dans ces périodes difficiles.
24: Et conséquence de cette chaleur intense, les plages du littoral atlantique sont prises d'assaut. Un homme de 24 ans s'est noyé en Gironde mercredi soir, ce qui porte à 4 le nombre de décès par noyade depuis ce week-end dans ce département. Dans le reste de l'actualité, la Roumanie touchée par un drone russe. C'est l'annonce ce matin de ce pays membre de l'OTAN. Le ministère roumain de la Défense annonce qu'un appareil a touché un immeuble résidentiel sur son territoire, Corinne Saint-Félix.
26: Oui, les faits se sont déroulés cette nuit dans la ville de Galati, près de la frontière avec l'Ukraine. Un drone russe a pénétré dans l'espace aérien roumain. L'appareil s'est ensuite écrasé sur le toit d'un immeuble d'habitation, provoquant un incendie lors de l'impact. Selon les services de secours roumains, la totalité de la charge du drone a explosé. Deux personnes ont été légèrement blessées en sortant du bâtiment avant d'être prises en charge pour des écorchures. Une incursion vivement dénoncée par le gouvernement roumain. Il parle d'une grave et irresponsable escalade de la Russie dans le conflit.
24: Et des incursions de drones en Roumanie ont été détectées à plusieurs reprises depuis le début début de l'offensive russe, mais c'est la première fois qu'un de ses engins s'abat sur un immeuble résidentiel. Beaucoup de progrès vers un accord avec l'Iran, c'est en tout cas ce qu'affirme cette nuit le vice-président américain J.D. Vance. Les deux pays pourraient en effet mettre au point un protocole d'entente afin de prolonger le cessez-le-feu de 60 jours. Donald Trump, lui, ne serait pas encore prêt à l'approuver. Ce drame à Angers, le corps sans vie d'un bébé a été retrouvé dans la Maine. Il s'agirait du nourrisson de 4 jours recherché après une tentative de suicide de la mère. Cette dernière était partie de son domicile avec son enfant dans la nuit de mercredi à jeudi avant de sauter d'un pont à Château-Gontier en Mayenne. Elle a été hospitalisée. Lui était accusé d'avoir encaissé une cagnotte après les meurtres d'Incarville. Jean Messia a finalement restitué les fonds aux plaignantes, soit 42 000 euros. Cet argent avait été récolté pour les veuves des agents pénitentiaires tués par Mohamed Amra. Jean Messia mettait en cause la plateforme de financement participatif. Les deux Français disparus en mer au Maroc, ils ont finalement été retrouvés sains et saufs. L'alerte a été donnée dans la nuit dimanche à lundi. Leur catamaran a rencontré des difficultés au large de Tanger. Ce bateau ainsi qu'un radeau de sauvetage avaient été retrouvés vides. Finalement, les deux naufragés ont été récupérés par un navire de commerce. Et puis en sport, du football. Qui de Nice ou de Saint-Etienne jouera en Ligue 1 la saison prochaine? On sera fixé ce soir. C'est le barrage retour entre les Aiglons et les Verts qui va se jouer 0-0 au match aller dans le chaudron de Geoffroy Guichard mardi. Tout reste à faire ce soir à l'Allianz Riviera. Un élément pourrait jouer en faveur des Verts. Le match se jouera à huis clos après l'envahissement du terrain de Nice lors de la dernière journée de Ligue 1. Nice sans supporters dans son stade. Et ce n'est pas forcément un avantage pour les Verts selon, en tout cas, leur entraîneur Philippe Montagnier.
0: On joue au foot avec des supporters, même si des fois ils nous sont hostiles, mais ça met quand même une atmosphère incroyable au match. On joue aussi des matchs de haut niveau pour ça, pour avoir des super ambiances. Maintenant, c'est comme ça. On se retrouve un peu au temps du Covid. Donc les deux équipes ont eu une expérience assez récente à ce niveau-là. Mais par contre, le terrain sera le même pour les deux équipes, le ballon sera le même pour les deux équipes. L'enjeu est assez important pour faire abstraction de ce contexte. On essaye toujours de voir le bon côté des choses. Et le bon côté des choses, c'est dans la communication, les entraîneurs, les joueurs vont pouvoir plus communiquer. Ça va peut-être aider chaque équipe.
24: Nice-Saint-Etienne, c'est ce soir à 20h45. Le vainqueur jouera en Ligue 1 la saison prochaine. Le perdant, lui, sera en Ligue 2. Et puis un mot de tennis pour terminer avec le début aujourd'hui du troisième tour de Roland-Garros. Un seul Français sur les cours, Quentin Alice qui affrontera le numéro 3 mondial, l'Allemand Alexander Zverev. Excellent début de journée à tous.
1: Clémence Lobary, 8h05, on passe aux conditions météo pour cette fin de semaine, pour ce vendredi et pour demain samedi et aussi pour dimanche avec une chute des températures. Enfin en tout cas, à un niveau un peu plus raisonnable. Maëlle Boisard pour la météo.
10: Déma d'Axel, bonjour à toutes et à tous. Ça y est, on va enfin sortir de cette période de canicule accompagnée de très fortes chaleurs durant les journées. Ce sera le cas notamment pour les prochains jours. En attendant, pour ce vendredi matin, on retrouve des nuages bas qui sont présents entre le Léon, le Pays Briochin et le Pays Malouin. Plus au sud, le ciel est plutôt partagé entre nuages et éclaircies avec quelques gouttes possibles à observer. Et puis, vers l'est de la Bretagne, les éclaircies sont plus larges dans une ambiance encore assez douce. Côté température, on relève ce matin entre 14 et 18 degrés, jusqu'à 21 degrés en Loire-Atlantique. Pour l'après-midi, le ciel devient plus nuageux sur l'ensemble de la région, avec quelques gouttes de pluie possibles par endroits. Nuages et éclaircies également vers l'est, entre l'Ille-et-Vilaine et la Loire-Atlantique, où quelques foyers orageux isolés pourraient toutefois se déclencher localement. Puis, côté température, on note un certain contraste. Pour les maximales, sous l'effet de la brise, seulement 19 à 20 degrés sur les côtes bordant la Manche. Et puis, plus à l'est, on note encore pas mal de chaleur avec 30 à 34 degrés sur l'est de la région. Pour les prochains jours, donc, on note un ciel plus variable samedi avec une alternance de nuages et d'éclaircies avec des températures en nette baisse, seulement 20 degrés pour le Pays Briochin. Et ce sera encore plus le cas pour dimanche et lundi où on prévoit généralement entre 22 et 24 degrés. Davis McDonald à Ken Arrington.
1: Merci Maëlle Boisard. On vous propose notre invité politique d'ici quelques minutes à 8h15. Stéphane Hamon interrogera Gladys Grelot, conseillère régionale de Bretagne, membre du groupe communiste et progressiste et conseillère municipale d'opposition à Landerneau. Un petit peu plus tard, on aura également Olivier Fraisse et le journal des sports. On vous proposera aussi Vie quotidienne avec Louis Crépeau. Les versements progressent sur le plan épargne-retraite. On vous proposera également Serge Surpin. Je vais y arriver. Serge Surpin. Quand Tesla met la radio en danger. Et puis enfin, poèmes efficaces comme chaque jour avec David Christoffel, ça sera un petit peu avant 9h.
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1: Et après l'info et la météo, la culture, tout de suite avec François Germain qui nous fait découvrir de drôles d'aventures.
3: Aujourd'hui, on s'offre un séjour mouvementé dans un drôle de quartier pour retraités. Un calme reposant, une communauté bienveillante, c'est le cadre idyllique de The Boroughs, Retraite Rebelle, la nouvelle série de Netflix. Les Boroughs, c'est une communauté de retraités située dans un endroit pittoresque. Sam, qui vient de perdre sa femme, arrive dans cet endroit en apparence calme, un nouveau cadre de vie qui de prime abord ne lui convient pas du tout.
5: Bienvenue aux Boroughs, là où le meilleur reste encore à vivre.
6: Youpi.
7: Pourquoi ils sont tous vieux ?
8: Parce que c'est une ville spécialement conçue pour les adultes, chérie.
9: Monsieur Cooper, vous verrez que les Boroughs ne sont pas le dernier chapitre. C'est un nouveau départ.
3: Un nouveau départ qui ne se résume pas à boire du thé et à faire de petites balades. La réalité est bien plus surprenante que cela. Sam va découvrir au sein des Boroughs de lourds secrets avec la présence de mystérieuses créatures. Avec l'aide d'autres résidents, il va alors se lancer dans une aventure qui dépasse tout ce qu'il aurait pu imaginer. Cette série du genre fantastique est produite par les frères Duffer, les créateurs de Stranger Things. Ils délaissent l'enfance pour des héros bien plus matures.
18: Depuis que je suis aux Boroughs, j'ai commencé à voir des choses. Des choses impossibles. Je sais que t'es en train de te dire que t'as perdu la boule. C'est justement ce qui me fait peur.
3: The Boroughs, Retraite Rebelle sur Netflix.
1: Et ben voilà, à regarder par exemple ce week-end. Et pourquoi pas. Quasiment 8h10.
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1: Alors que notre invité politique de tout à l'heure, Gladys Grelot, s'installe à notre micro. Elle répondra aux questions de Stéphane Hamon d'ici quelques secondes. On écoute d'abord un petit peu de musique avec Volo et plus loin sur Bretagne 5. Bienvenue et bonjour.

0: Bretagne 5 matin, nous sommes prêts pour notre rendez-vous, l'invité politique de 8h15, interrogé par Stéphane Hamon en personne, s'il vous plaît. Stéphane, bonjour.
1: Bonjour Axel, c'est Gladys Grelot, conseillère régionale de Bretagne, membre du groupe communiste et progressiste à l'Assemblée régionale, conseillère municipale d'opposition à Landerneau qui est avec nous, elle a fait la route pour être avec nous en direct ce matin, je l'en remercie, bonjour.
2: Bonjour, merci pour l'invitation.
1: Alors, j'avais envie, en ces temps de canicule, il fait très chaud, même si la température a un petit peu baissé aujourd'hui, on va un peu mieux respirer, mais quelque chose qui ne respire pas, c'est le système de santé en France. En Bretagne, on a encore la chance d'avoir un système de santé qui tient un peu au prou, même si certains services d'urgence, c'est le cas à Dinan par exemple, ne seront plus assurés de façon pérenne, mais transférés à Saint-Malo, voilà un cas précis. Est-ce qu'il y a urgence aujourd'hui sur les urgences, si vous me permettez ce terme?
2: Il y a urgence sur le système de santé aujourd'hui, de pouvoir le réinvestir, de pouvoir avoir des soignants qui aient des conditions de travail qualitatives et qui puissent nous soigner dans de bonnes conditions. Je rappelle qu'historiquement, la sécurité sociale a été mise en place par Ambroise Croizat, un député communiste et syndicaliste CGT, pour que tout le monde puisse cotiser selon ses moyens et recevoir selon ses besoins. Et je crois qu'aujourd'hui, ce qui se passe, c'est que le système de santé ne répond plus à cet objectif. Et aujourd'hui, on parle de beaucoup de choses, mais en tout cas pas des sujets fondamentaux dont nous parlent l'ensemble des Bretonnes et des Bretons, des citoyens et à l'échelle nationale, d'avoir accès à la santé, accès aux soins. En début de semaine, lundi, j'étais à Brest en soutien aux femmes aides-soignantes, infirmières de la clinique de Kérodrin à Brest, qui sont en grève. Donc lundi, ça faisait leur 69e jour de grève. Elles ne faisaient pas grève pour avoir une augmentation de salaire. Elles faisaient grève pour conserver 15 postes que la direction de la clinique Kérodrin et du groupe Elsan, fonds d'investissement qui est propriétaire de 212 cliniques en France privée, souhaite supprimer 15 postes dans l'obstétrique et la cardiologie. Ce sont des femmes, très grande majorité, qui défendent quotidiennement notre système de santé et leurs conditions de travail. Et je voudrais vraiment les saluer parce que, en tout cas, moi, c'est ce que je vois sur le terrain et c'est ce que je défends dans mon engagement politique.
1: Justement, aujourd'hui, l'engagement politique, on va en parler tout à l'heure, on va parler de la présidentielle, évidemment, vous n'éviterez pas.

0: L'enjeu de retisser du lien, c'est la notion de cohésion sociale entre nous, cohésion sociale qui est particulièrement riche aussi en Bretagne, et ce qui fait que l'extrême droite est moins présente, même si, en effet, il faut s'en inquiéter, arrive de plus en plus chez nous. Je crois que, très simplement, je me suis engagée en politique, c'est administrer la commune, la ville, ensemble, collectivement, et les notions de démocratie pour qu'on puisse avancer. Moi, quand je croise des gens aujourd'hui, ce dont on me parle, c'est la question de l'injustice. Mmh. De l'injustice, du déclassement des classes moyennes et de la violence de la société. Aujourd'hui, on érige l'individu en tant que aboutissement, et je pense que l'objectif de la politique, en tout cas que je porte, c'est de retisser ces liens, de partager les richesses que nous produisons tous collectivement.
1: C'est la grande question, c'est la grande question aujourd'hui, le partage des richesses, le partage aussi de ce qui est plus largement dans la société, pas seulement la richesse financière, mais aussi la richesse en termes de travail, en termes de territoire, c'est ça aussi, retisser le lien aujourd'hui.
0: Moi, je me suis pas engagée en politique pour faire de la comptabilité. Je me suis engagée pour défendre des valeurs et la question de l'inéquité, de l'injustice sociale, encore une fois, des travailleurs qui participent à la production de richesses. En Bretagne, je pense aux 75 000 travailleurs de l'agroalimentaire qui participent à la souveraineté alimentaire en France et qui est particulièrement importante en Bretagne. Aujourd'hui cotisent, versent des impôts, mais n'en voient pas le résultat. Pour moi, c'est vivre, travailler et avoir des services publics au pays. Et c'est ce que les citoyens, les Bretonnes et les Bretons demandent. Ok, on vit sur un territoire, on veut avoir accès à une éducation pour nos enfants, une santé, un système de santé pour pouvoir accoucher et ne pas avoir à faire 2 heures de route et accoucher sur la nationale. Et avoir donc un système de santé, une éducation et un logement. Mmh. Et c'est bien ce qui fait qu'il y a la cohésion sociale entre nous. C'est vraiment de travailler à ce partage des richesses que nous produisons tous, mais qui aujourd'hui ne vont que dans la poche de quelques-uns.
1: Alors justement, aujourd'hui, on a, par exemple, parlé de partage des richesses tout à l'heure. Voilà. Alors je précise pour nos auditeurs, nous sommes en direct, on entend le train qui passe à côté parce qu'on a un petit peu ouvert les baies vitrées du studio. Voilà, ça c'était le petit message technique. Pour en revenir à notre interview, Gladys Grelot, justement aujourd'hui, il y a aussi la qualité du travail. Alors j'entends la qualité d'exercice du travail aujourd'hui. Il y a beaucoup de salariés qui sont en burn-out, qui se plaignent, qui ont des difficultés dans leur travail. Là aussi, il va falloir conduire des chantiers, avoir de la réflexion, avoir aussi une réalité du terrain pour aider ses salariés. On pense à des grandes entreprises aujourd'hui, mais parfois aussi dans des entreprises plus modestes. Là aussi, il faut avoir une réflexion.
0: La qualité du travail, effectivement, en tout cas moi qui suis syndicaliste par ailleurs et travailleuse aussi, je considère qu'il y a des luttes extrêmement fortes et importantes qui doivent être portées, qui le sont depuis des années et qui sont en effet de moins en moins entendues. Je crois qu'on fait porter aussi, la société capitaliste fait porter à l'individu travailleur, une responsabilité bien trop importante qui devrait être une logique collective et travailler dans une entreprise ou dans un service public, d'avoir un échange, en tout cas dans une entreprise privée, avec les salariés qui participent aux choix d'entreprise, aux choix stratégiques, permettent aussi de réinvestir la globalité, la bonne conduite, en tout cas de l'entreprise. Et aujourd'hui, force est de constater que la France a été désindustrialisée, ça a été un choix national, gouvernemental, et c'est aussi cette situation qui fait qu'aujourd'hui on a beaucoup de suppressions de postes et qui crée des conditions de travail extrêmement dégradées.
1: Alors la souffrance au travail, c'est une chose, et puis il y a aussi les entreprises. On entend beaucoup parler de licenciements actuellement chez Michelin, et puis il y a à Rennes des accords entre deux groupes automobiles, l'un chinois, Dongfeng, et Stellantis. Est-ce qu'il faut être aussi attentif justement lorsque le savoir-faire est mis

0: en place. Hein. On sait très bien que Stellantis fait des voitures de qualité, mais qu'on a quelque part un petit pas de côté avec les Chinois qui viennent fabriquer leurs voitures chez nous. Est-ce que là aussi, on perd un peu en souveraineté, hein. C'est un mot un peu galvaudé en ce moment.
1: En tout cas, je crois que la France était un pays où l'industrie automobile était extrêmement forte, qui faisait travailler énormément d'ouvriers, énormément de travailleurs, avec une qualité de réalisation extrêmement forte, qu'on a perdue et qui a été mise en œuvre et choisie, et je le redis, par les gouvernements successifs qui nous ont dit pendant des dizaines d'années qu'il fallait délocaliser dans les pays d'Asie et dans les pays de l'Est pour avoir un coût du travail moins important. Et nous, ce qu'on défend au Parti communiste et avec Fabien Roussel, c'est bien la réindustrialisation sur la question de la souveraineté et la question de l'accès au droit à la mobilité, mobilité individuelle et mobilité collective avec les transports en commun, est un vrai sujet. Et le fait d'avoir des réinvestissements qui soient faits sur notre territoire pour développer de l'ingénierie, avoir des ingénieurs qui soient en capacité de travailler sur l'industrie automobile ici en France et en Bretagne, avec des ouvriers qui puissent produire ces voitures et des voitures accessibles au plus grand nombre, parce qu'aujourd'hui, une voiture électrique n'est pas accessible au plus grand nombre, et en tout cas, nous, c'est un enjeu d'avoir une voiture électrique, une petite voiture électrique accessible à tous, pour qu'on puisse tous accéder à la mobilité.
0: Alors, il y a des questions du retour de la 2 chevaux en version électrique, hein. Alors on verra ce que ça donnera. Plus sérieusement, on a aujourd'hui, on le voit, un contexte géopolitique très compliqué. Là encore, la souveraineté est un peu pointé par plusieurs pays européens, dont la France. La souveraineté aussi en termes d'énergie. On a entendu le Premier ministre, il y a quelques jours, faire des propositions autour de la fameuse électrification, c'est le terme qui a été employé. Est-ce que c'est une bonne chose, justement, pour la transition écologique, mais aussi pour l'économie, d'aller vers cette électrification, selon vous ?
1: Derrière les mots, il faut aussi mettre des budgets. Le Parti communiste est le seul parti à avoir travaillé un plan climat qui fête ses 2 ans le 1er juin, porté et initié par Amar Belal, qui est un camarade de Rennes d'ailleurs, un breton, qui a travaillé sur la planification énergétique de la France pour voir de quelle manière nous pourrions répondre aux enjeux climatiques, d'adaptation au réchauffement climatique, et travailler en tout cas un mix énergétique et notamment la question de l'électrification. Aujourd'hui, on a question de l'électrification, un sujet moi que je connais bien, c'est la question du ferroviaire. L'électrification passe par le développement du ferroviaire pour le fret, transport de marchandises et le transport de personnes. Aujourd'hui, on nous annonce un nouveau plan, très récemment, il y a quelques semaines, à l'échelle gouvernementale, en nous disant qu'il fallait investir sur le ferroviaire, qui est électrique, sans financement. Sans financement à hauteur du besoin.
0: Voilà, et donc, on lance des idées, mais on ne sait pas les financer, finalement.
1: Par contre, on propose, et sur le dernier budget au niveau national, gouvernemental, 8 milliards d'euros pour le budget des armées, pour se lancer dans une politique guerrière. D'un coup de talonnette, on trouve 8 milliards d'euros pour investir dans la guerre. Par contre, on n'arrive jamais à trouver 8 milliards, ni pour le système de notre santé, ni pour les enjeux écologiques ou lutter contre le narcotrafic dans les quartiers prioritaires politiques de la ville qui sont ma délégation à l'échelle de la région. Et je crois que de parler beaucoup et de ne pas investir fait que justement les Français sont très en position de défiance par rapport à la politique. Nous, au Parti communiste, l'enjeu budgétaire, au-delà des mots, il est important. Fabien Gay, qui est sénateur communiste, qui a identifié que 211 milliards d'euros par an étaient octroyés à des entreprises, des très grosses entreprises, hein, je ne parle pas des petites, des très grosses entreprises du CAC 40, qui licencient aujourd'hui en France, nous paraît complètement ubuesque. 8 milliards pour aller faire la guerre et s'entretuer, 211 milliards pour fermer des entreprises en France. Ce sont des choix politiques, ça ne sera pas les nôtres.
0: Alors justement, on a entendu là encore Sébastien Lecornu, le Premier ministre, commencer à préparer, j'allais dire, l'opinion et peut-être la classe politique aussi à la mise en place du nouveau budget 2027. On a constaté comment le précédent avait eu du mal à être adopté. Voilà, il a été adopté finalement pas par vote, hein, mais directement par un 49-3 ou en tout cas un équivalent. Est-ce que vous trouvez qu'il y a une forme de dichotomie justement entre le fait de pouvoir, enfin en tout cas de vouloir faire des économies et finalement de ne pas les réaliser, ces économies? Parce que si je vous entends bien, finalement on arrive à trouver de l'argent quand même.
1: Pour moi, faire de la politique, encore une fois, ça n'est pas faire de la comptabilité. Et je crois que ce que le gouvernement et l'ensemble des gouvernements successifs, et puis sur des logiques aussi locales, on a des réflexions très comptables. Faire de la politique, c'est défendre des valeurs et c'est défendre un modèle. Produire de la richesse, mieux la répartir pour financer des services publics accessibles au plus grand nombre. Je pense que c'est vraiment ce qu'il doit être mené. Aujourd'hui, le gouvernement, Sébastien Lecornu, est complètement déconnecté de la réalité des familles et des ménages en Bretagne et comme en France.
0: Justement, vous parlez de l'échelle régionale. Hein. Je rappelle que vous êtes conseillère régionale de la Disgrelo et de l'échelle nationale. Est-ce qu'il faut décentraliser? On entend ce mot qui revient de plus en plus. Enfin, sans doute l'entendre, je pense, dans la campagne électorale de la présidentielle. Est-ce qu'il faut plus décentraliser? Est-ce qu'il faut donner plus de moyens aux régions pour qu'elles puissent gérer peut-être de façon peut-être plus rationnelle un budget que ne le ferait l'État?
1: Je ne sais pas si c'est une question de décentraliser, de rationaliser. En tout cas, de mon point de vue aujourd'hui, par exemple sur la politique du logement, c'est une politique où on met de moins en moins d'argent d'année en année. Donc les résultats sont de moins en moins bons. La réalité de savoir si c'est géré à l'échelle régionale ou si c'est géré à l'échelle nationale, en effet, je pense qu'il y a des spécificités régionales qui pourraient être octroyées. Mais en tout cas, moi, le sujet de fond, c'est qu'aujourd'hui, les budgets pour les services prioritaires sont réduits d'année en année. Et c'est ce qui fait que le service public et l'investissement dans le logement, dans la santé et dans l'éducation est beaucoup moins bon aujourd'hui.
0: Ce seront les enjeux justement de cette élection présidentielle et de cette campagne qui est déjà débutée, on pourrait le dire comme ça, ou en tout cas la pré-campagne. Le 11 mai dernier, Fabien Roussel était à Rennes, il a rencontré les adhérents du Parti communiste. C'est le premier pas dans alors on sait qu'il fait une tournée un petit peu partout en France, hein, Fabien Roussel, c'est le premier pas vers, j'allais dire, la présidentielle pour que les communistes soient présents, puisse peser dans le débat qui aboutira finalement au deuxième tour de l'élection et à l'élection du président ou de la présidente. Il faudra peser à ce moment-là.
1: Aujourd'hui, vous le disiez, les Français sont désabusés, ne considèrent plus les politiques, et je crois qu'au Parti communiste, et Fabien Roussel en premier lieu, portent des idées pour reconquérir aussi les classes populaires et redévelopper une conscience de classe. Et de se dire qu'aujourd'hui, en 5 ans, il y a eu plus 20% en matière d'inflation. Les salaires, le SMIC a été augmenté effectivement un petit peu, mais tous les salaires qui sont au-dessus, à moins les moins de 2500 euros, se sont complètement tassés et n'arrivent plus à accéder, on est à la veille des vacances d'été, à pouvoir, en tant que travailleur, pouvoir prendre une location dans un camping cet été. Et ça, c'est un vrai sujet. Si on veut reconquérir les classes populaires, si on veut reconquérir la gauche, aujourd'hui la gauche est à 30% toute mouillée, l'enjeu c'est d'aller chercher les 20%. Le rôle du Parti communiste, en tout cas celui qu'on se donne, et moi en premier lieu en Bretagne, c'est de reparler des sujets du quotidien et de proposer plus 5% sur les salaires de moins de 2500 euros pour réamorcer la machine. Clairement, si on continue à serrer la ceinture des citoyens et des entreprises,
0: Beaucoup de petits entrepreneurs ont du mal aujourd'hui.
1: Et des petites entreprises bretonnes, à la fin de l'année, ça n'est pas une crise momentanée que nous avons. Nous serons en récession. Mmh. Les gens ne se sentent plus protégés par l'État. Ils ne sont plus protégés. Ils essayent de se protéger eux-mêmes en économisant, en essayant de voir de quelle manière ils peuvent gérer. Si on veut de la cohésion sociale, il faut faire du collectif. Nous avons une difficulté, nous devons la gérer ensemble. C'est vraiment le sens de notre investissement.
0: Il y a eu des annonces, je ne fais pas de fixation sur Sébastien Lecornu, mais il y a eu aussi des annonces pour tenter d'aider les grands rouleurs face à l'augmentation des prix du carburant, là encore lié à la situation géopolitique et la guerre au Moyen-Orient, en Iran en particulier. Est-ce que les annonces qui ont été formulées par le Premier ministre, de votre point de vue, sont plutôt les bienvenues, sont justes, j'allais dire, ou est-ce que peut mieux faire ?
1: Pour moi, elles sont complètement déconnectées de la réalité des ménages, en tout cas de ce que je rencontre. Pour nous, c'est vraiment des mesurettes. En tout cas, est-ce que vous le ressentez aujourd'hui sur vos dépenses? Non. Et la majorité des gens qui nous écoutent ce matin ne le ressentent absolument pas. Ce qu'ils voient surtout, c'est que le prix à la pompe explose et qu'ils sont plus en capacité de pouvoir faire le plein. Nos propositions à nous sont simples et on les a envoyées. Fabien Roussel a fait un courrier à Sébastien Lecornu pour proposer de mettre le litre de carburant à 1,50€. Aujourd'hui, c'est tout à fait possible. La France ne le fait pas, mais d'autres pays européens l'ont fait, comme l'Espagne. Ce sont des choix politiques pour pouvoir tenir et pouvoir continuer à avancer, faire des propositions en investissant sur la réindustrialisation du pays. Il y a un grand plan à mettre en œuvre. Aujourd'hui, c'est 40 milliards d'euros sur les années à venir en matière d'armée, en matière d'offensive belliqueuse. Nous proposons d'utiliser ces 40 milliards dans la transition écologique, dans la lutte contre le narcotrafic, sur l'amélioration du système de santé pour nous.
0: Alors justement, vous parlez de la lutte contre le narcotrafic, ça amène aussi la question de la sécurité. Alors on sait que c'est une question qui est très présente dans le débat, particulièrement à droite ou à l'extrême droite. La gauche a toujours eu du mal un petit peu à en parler, de ces questions de sécurité. On voit que ça change un petit peu aujourd'hui. C'est important, la sécurité, pour que les Françaises, les Français, les Bretons, les Bretonnes vivent mieux, en tout cas en sécurité.
1: Pour moi, la question de la sécurité, c'est aussi la question d'un service public. Je vous rappelle que celui qui a supprimé la police de proximité, c'est Nicolas Sarkozy en 2005, et que, en tout cas, ça a été un grand coup de massue dans l'ensemble des villes et des communes françaises. Fabien Roussel, le Parti communiste et nous-mêmes défendons un accès à la santé et à la sécurité pour tous de la même manière. L'année dernière, exactement au mois de mai, j'étais devant le commissariat de Brest parce que le ministre Retailleau à l'époque était venu annoncer des renforts pour les policiers à Brest pour lutter contre le narcotrafic, la lutte dans les quartiers pour accéder à la sécurité pour tous. Ils étaient en manifestation il y a un an, presque jour pour jour, pour dénoncer des paroles qui n'ont pas été suivies d'actes. Moi, ce que j'entends quand j'entends des policiers à Brest l'année dernière, c'est la même chose que j'entends quand je vais à l'hôpital avec des aides-soignantes qui ont le sentiment de maltraiter les patients, de mal faire leur travail parce qu'elles n'ont plus les moyens de le faire. À l'hôpital, comme les fonctionnaires de police n'ont plus les moyens de faire leur travail. Et aujourd'hui, force est de constater que les budgets octroyés pour pouvoir lutter contre les trafics, contre les désertifications médicales par exemple, ont été réduits. C'est un choix politique.
0: Alors justement, on entend beaucoup de promesses pendant les campagnes électorales, c'est presque un lieu commun de le dire. Est-ce qu'aujourd'hui les Français ont besoin finalement non plus de promesses mais d'actions et de véritables actions malgré les difficultés budgétaires, l'État a perdu beaucoup de moyens et la dette est là. Mais il faut changer de cap selon vous, il faut arrêter les promesses, faire peut-être moins mais mieux cibler.
1: Pour moi, c'est pas une question de forcément faire moins, c'est de savoir de quelle manière on utilise l'argent qui est levé au niveau de l'impôt, et puis augmenter les impôts. En tout cas, je rappelle qu'il y a jamais eu plus d'injustice aujourd'hui au pourcentage d'impôt qui est relevé sur ma fiche de paye et pour celui qui gagne 20 fois plus que moi. Et je crois que cette injustice-là, elle peut aussi se travailler, et de pouvoir proposer des levées d'impôts importante sur les plus grandes richesses. Je rappelle qu'il y a une proposition de remise en place de l'ISF, donc l'impôt sur la fortune, et vous ne m'avez pas encore parlé de l'extrême droite, mais aujourd'hui l'extrême droite a voté contre le rétablissement de cet impôt-là. Et je crois qu'il y a en effet le fait de capter, on n'a jamais été aussi riche en France qu'aujourd'hui, en tout cas notre pays. La question de la répartition des richesses de manière équitable, et les services publics sont notre service à tous, nous permettent tout à fait de pouvoir, je crois que le message de dire il n'y a plus d'argent, c'est compliqué, c'est difficile, c'est aussi le moyen de dire aux Français, n'attendez plus rien de nous. Si vous n'attendez plus rien de nous, c'est la société, le collectif et la cohésion sociale qui vont s'effondrer. Et ça, c'est une vraie difficulté.
0: Alors justement, on va en parler du Rassemblement National qui progresse dans le paysage politique français. On l'a vu lors des dernières élections, là encore, les municipales, même si en Bretagne, là encore, c'est pas forcément la terre d'élection du Rassemblement National. Mais moi, j'avais envie de poser la question. Vous disiez tout à l'heure, Gladys Grelot, qu'il fallait reconquérir les classes populaires. Est-ce que la gauche dans son ensemble a tourné le dos à un moment aux classes populaires, ou en tout cas une partie de la gauche?
1: Moi, je ne sais pas, je parle de ce que je connais. Moi, je suis au Parti communiste, et en tout cas, moi, ce qui m'intéresse, c'est de travailler pour améliorer les conditions de vie des travailleurs. Et c'est bien ce qu'on essaye de faire, la visibilisation des travailleurs. Je pense à la question de l'industrie agroalimentaire qui fait grand débat en Bretagne. Je crois qu'il faut sortir des débats caricaturaux. Aujourd'hui, et je le disais déjà et encore en début d'émission, mais parce que moi, ça me tient à cœur, aujourd'hui, il y a 75 000 personnes qui travaillent dans ces entreprises-là. Il y a les patrons, mais il y a aussi les 75 000 personnes qui travaillent dans ces entreprises-là et qui participent à cette souveraineté alimentaire qui fait qu'on a accès aussi à l'alimentation. Et je crois que de reposer le sujet de l'industrie, qu'elle soit agroalimentaire ou stratégique dans l'aluminium, me semble être fondamental. Il est nécessaire de pouvoir améliorer la manière dont on produit, avec des conditions et des réglementations qui fassent que les industries appliquent des règles qui nous semblent soutenables, écologiquement parlant, et puis améliorer les conditions de travail de ces travailleurs. Aujourd'hui, on ne peut pas travailler sur une souveraineté alimentaire sans rentrer vraiment dans les sujets et jeter l'opprobre sur une industrie qui est constituée d'hommes et de femmes qui chaque matin ont un métier qui est extrêmement difficile et qui sont là pour nous nourrir et très utiles, en tout cas de mon point de vue.
0: Est-ce que finalement les classes populaires se sont tournées vers le Rassemblement National, par exemple, parce qu'elles n'avaient pas une réponse de la part peut-être de la gauche en son temps, plus généralement, ou de la droite, hein, on va pas faire de distinguo. Est-ce que finalement c'est pas ça la clé du problème? Est-ce que il faut, vous parliez de reconquête tout à l'heure, sans envie d'un jeu de mots, d'aller reconquérir ces classes populaires, est-ce que c'est là finalement que vous ferez baisser peut-être le taux de vote pour le Rassemblement National?
1: Vous savez, on sort d'une campagne des municipales. Moi, j'étais candidate sur la commune de Landerneau. Je suis dans l'opposition aujourd'hui. J'ai fait énormément de porte-à-porte. Je ne sais pas si c'est le Rassemblement National, mais en tout cas, ce que nous ont dit les gens, c'est qu'ils sont plutôt dans l'abstention, en fait. C'est même plus une question de rejet, c'est une question de ne plus avoir d'idéaux, de valeurs, d'humanité, d'égalité. Et je pense que c'est ça qu'il faut qu'on puisse retravailler.
0: Il y a une forme de désillusion, finalement.
1: Il y a une forme de désillusion, mais parce que la politique qui est pratiquée depuis des dizaines d'années avec des gouvernements qui nous disent de nous serrer la ceinture constamment, alors même qu'on a besoin d'avoir des services publics de qualité et que nous travaillons pour ça, fait qu'effectivement, les gens ont des désillusions. Donc, changeons de politique, il faut une politique de rupture, et c'est ce que nous allons porter en 2027.
0: On va être obligé de conclure, Gladys Grelot, parce que mon réalisateur me fait signe que on arrive au bout de cet entretien. Merci en tout cas d'avoir été avec nous ce matin. Je rappelle que vous êtes conseillère régionale de Bretagne, membre du groupe communiste et progressiste, et donc conseillère municipale d'opposition à Landerneau. Je fais un petit clin d'œil, je sais qu'on vous écoute du côté de Landerneau ce matin. Merci infiniment d'avoir été avec nous. Je vous souhaite une très belle journée.
1: Merci à vous.
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3: Merci à tous les deux, merci Stéphane, merci également à Gladys Grelot d'être venue jusqu'à nos studios. On enchaîne avec les unes de la presse régionale, tout de suite en compagnie de Cyril Clément. Bonjour Cyril.
4: Bonjour Axel, nous commençons cette revue des unes de la presse régionale de ce vendredi par Presse Océan avec ce titre « Son combat gagné contre la boulimie ». Julie a réussi à se libérer de ce trouble du comportement alimentaire dont elle a souffert pendant près de 20 ans. Elle témoigne dans les colonnes de nos confrères de Presse Océan pour lever les tabous. Son témoignage est à retrouver en page 2 de Quotidien. Et puis, la stérilisation des œufs de goéland devant la justice. Mais oui, ça se passe au Croisic. Les détails sont à retrouver en page 5 de Presse Océan. Et puis, on parle de sécurité à La Baule. Le maire en terrain miné, nous dit le Quotidien. La grève des policiers municipaux et la bagarre du week-end écornent l'action de Franck Louvrier. Là aussi, les détails à retrouver dans Presse Océan. Et l'on parle de sport dans Presse Océan, de foot à Nantes avec le PSG Arsenal, un bus et des trams suspendus. Retenant la leçon des débordements de l'an passé, la Sémitant va interrompre le trafic demain en soirée, nous dit le Quotidien. Pour savoir ce qui roule ou ce qui ne roule pas, vous pourrez ouvrir Presse Océan, page 8. Et puis, toujours du sport avec la voile, un bisu s'impose à Pornichet, nous dit Presse Océan. À 22 ans, Paul Loiseau a remporté hier la deuxième étape de la solitaire du Figaro malgré un vent très faible, nous dit Presse Océan. Fruits et légumes, ventilateurs, la ruée vers ce qui rafraîchit, c'est la une de Ouest-France ce vendredi. Avec les fortes chaleurs, les rayons des aliments frais, fromages, crudités, fruits, tout comme ceux des appareils de ventilation et de climatisation, connaissent un pic de consommation. Le reportage est à retrouver dans Ouest-France ce matin. Ouest-France qui nous parle du budget 2027. Sébastien Lecornu se prépare déjà au casse-tête, nous dit le Quotidien qui vous propose une analyse en page 3. Et puis, on parle également de Roland Garros dans Ouest-France. Le français Moïse Kouamé fait sensation, le numéro 1 éliminé, c'est-à-dire en page sport. Toujours dans Presse Océan, cette fois-ci à Rennes, le meurtre de Théo, ce que l'on sait des suspects et du récit des faits. C'est à retrouver en page 7 de Ouest-France. Et puis à Dinard, un enseignant mis en examen pour agression sexuelle. Les détails sont à retrouver là aussi dans Ouest-France. Toujours du sport dans Ouest-France avec du roller et Germain Deschamps. Des JO d'hiver au marathon de Rennes, son portrait est à retrouver en page sport dans Ouest-France ce matin. À la une du Télégramme, vigilance XXL chez les seniors, surveillance accrue et pause sirop à intervalles réguliers à l'EHPAD de La Roche Jodi. Comme ailleurs, cette séquence de chaleur précoce met les organismes à rude épreuve. Le reportage est à retrouver en page 2 du Télégramme ce matin. Et puis, l'on parle de santé dans le Télégramme et de ses médicaments anti-obésité. Quels effets secondaires? La question est posée. Ces traitements bientôt remboursés en France suscitent des interrogations croissantes sur les effets secondaires sur les patients. Le dossier est à retrouver en page 8 du Télégramme. Total Energy est aussi à la une du Télégramme. Un rouleau compresseur sous le feu des critiques, nous dit le Quotidien. Accusé de profiter de la guerre, son patron Patrick Pouyanné monte au créneau. Vous pourrez retrouver ses réactions en page 11 du Télégramme ce matin. Et puis, toujours dans le Télégramme, on parle de pied-à-terre et de vélo en centre-ville. Saint-Brieuc rétropédale, nous dit le Quotidien. Récemment imposée, cette réglementation ne passe pas auprès des professionnels à vélo. Les détails sont à retrouver dans le Télégramme. Et tenez, je termine par cette histoire de goélands. On en a parlé tout à l'heure avec la une de Presse Océan. On vient au croisic. Les goélands sèment la discorde et sont aussi à la une du Télégramme. La stérilisation des œufs fait l'objet d'un bras de fer juridique. Et c'est donc à lire en page 15 du Télégramme. Beau week-end.
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3: Voilà ce qu'il ne fallait pas rater dans la presse régionale de ce matin avec Cyril Clément. Allez, on tourne encore la page de nos journaux tout de suite. Et on retrouve Olivier Fraisse pour le journal des sports en 2 minutes. Olivier, bonjour.
5: Bonjour à tous. Le verdict ce soir du barrage pour la montée ou le maintien en Ligue 1. Les Bleus se retrouvent à Clairefontaine pour préparer le Mondial. Et il ne reste qu'une seule Française à Roland-Garros. C'est l'actu sport du jour. Le foot, un billet pour la Ligue 1 ce soir. L'OGC Nice gardera-t-il sa place dans l'élite ou Saint-Etienne retrouvera-t-il la Ligue 1? La réponse ce soir avec le barrage retour. Les Niçois reçoivent les Stéphanois à 20h45, match qui se jouera à huis clos dans

0: Allianz Riviera. Les deux clubs s'étaient neutralisés 0-0 mardi dernier lors du match aller à Geoffroy Guichard. Le foot encore, le premier rassemblement des Bleus avant la Coupe du Monde. 18 des 26 joueurs appelés par le sélectionneur Didier Deschamps se retrouvent à partir d'aujourd'hui à Clairefontaine. Deux autres se joindront au groupe, Jean-Philippe Mateta et Maxence Lacroix, dès demain. Les deux joueurs de Crystal Palace viennent d'être sacrés en Ligue Conférence avec le club britannique. Quant aux 6 internationaux qui disputeront la finale de la Ligue des Champions demain entre le Paris Saint-Germain et Arsenal, ils rejoindront Clairefontaine mardi. En tennis, c'est le troisième tour de Roland-Garros qui débute aujourd'hui. Un seul Français sur les courts, Quentin Alice, qui affrontera le numéro 3 mondial, l'Allemand Alexander Zverev. Hier, Arthur Rinderknecht s'est fait sortir au deuxième tour. Et chez les dames, élimination également d'Elsa Jacquemot, battue par la numéro 1 mondiale, la Biélorusse Arina Sabalenka. Il ne reste plus qu'une seule Française en lice dans le tournoi, Diane Parry, qui affrontera l'Américaine Amanda Anisimova demain au troisième tour. Le rugby, Vannes, premier qualifié pour la finale de Pro D2. Les Bretons se sont largement imposés 48-7 contre Oyonnax hier soir lors de la première demi-finale. La seconde a lieu ce soir. Colomiers, qui a terminé deuxième du championnat et qui n'est donc pas passé par les barrages, reçoit le Provence Rugby, coup d'envoi à 21h. En basket, Cholet s'est imposé 77-65 à domicile contre l'Asvel hier en quart de finale retour de Betclic Elite. Les deux équipes ont chacune remporté un quart de finale. Elles s'affronteront donc à nouveau demain pour la Belle. Et puis il y aura aussi une troisième confrontation entre Strasbourg et Paris. Après la victoire hier soir 87-82 des Strasbourgeois, les deux clubs sont à égalité, une victoire chacun. Bonne journée.
1: Merci Olivier Fraisse. Direction Vincennes, tout de suite pour le Quintet Plus en nocturne pour ce vendredi 29. On rejoint Patrick Huffard pour ses pronostics. Bonjour.
2: Bonjour Axel. Notre dernier rendez-vous de la semaine a lieu à Paris-Vincennes où le Quintet Plus se dispute ce soir dans le prix de Clairefontaine. C'est une épreuve longue de 2850 mètres où 16 chevaux d'âge sont engagés. Ils partiront tous du même poteau de départ. On a affaire à des vieux tontons, comme disent les turfistes, des chevaux qui connaissent à peu près tous les hippodromes de France, mais pas obligatoirement celui de Vincennes. Le 9, Yenis de Barbray, par exemple, a déjà couru 61 fois, mais seulement à 2 reprises sur cet hippodrome parisien. Et chaque fois, il s'est placé. Même profil pour Iroise de Matcter, le numéro 8. Elle a découvert Vincennes pour la première fois le 17 avril dernier. Elle y a signé son meilleur chrono. Ce jour-là, elle a battu Isolée de Bouillon, qui aura le numéro 3. Aujourd'hui, elle a déjà couru 4 fois à Vincennes, celle-là, et compte 80% de réussite. Héraclion des Bois, le numéro 16, est le plus riche du lot. Sa dernière sortie à Vincennes remonte au 4 mai, elle n'était pas mauvaise. Iton de Bélande, le numéro 14, qui a déjà gagné son quintet, lui revient sur cet hippodrome parisien où il réussit plutôt bien. Enfin, Isis de la Ferme, le numéro 6, n'est pas à négliger. Elle aussi revient à Vincennes après un petit tour sur l'herbe. Voici nos numéros 9, 8, 3, 16, 14 et 6. Bon week-end, à lundi.
1: À lundi, Patrick Huffard, et bonne chance à tous les joueurs, à tous les parieurs. 8h53.
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1: Dernière ligne droite pour notre émission de ce matin, avec le retour de l'info à 9h, avec Poèmes efficaces de David Christoffel, Satmag, l'actualité des médias avec Serge Surpin. Et tout de suite, c'est Vie quotidienne, tout de suite avec Louis Crépeau. Les versements progressent sur le plan épargne retraite, Louis.
4: Le succès du plan épargne retraite, on vous explique pourquoi. Le plan épargne retraite atteint de nouveaux records, c'est l'annonce il y a quelques jours du ministère de l'économie. Créé en 2019 par la loi Pacte, pour rappel, le PER a dépassé il y a quelques mois, fin 2025, les 150 milliards d'euros d'encours. Près de 13 millions de personnes étaient titulaires de ce produit d'épargne selon les tout derniers chiffres. Alors les spécialistes diront que nous sommes encore très loin des chiffres du livret A ou encore de ceux de l'assurance vie, mais le plan épargne retraite progresse rapidement, très rapidement même. D'après Bercy, son encours a cru de 20% sur l'année 2025 et même de 46% en 2 ans, alors que dans le même temps, il y a de moins en moins d'argent déposé sur les livrets A par les Français. Et ce développement devrait se poursuivre en cette année 2026. C'est une très bonne nouvelle pour le financement de long terme de nos entreprises, se félicite Roland Lescure, le ministre français de l'économie. Il faut savoir que plus de 60% des actifs du PER financent directement les entreprises. Et puis un petit rappel important pour terminer. Plus on est jeune, plus les investissements sont risqués, mais potentiellement plus rémunérateurs les bonnes années. Alors quand l'heure de la retraite arrive, la personne qui détient un PER peut choisir soit

0: de récupérer son capital ou alors de bénéficier d'une rente mensuelle.
1: Bon, bah, c'est bien noté tous ces petits tuyaux. Merci beaucoup, Louis Crépeau. On passe à cette mag tout de suite, Serge Surpin. Quand Tesla met la radio en danger, Serge?
2: Vous écoutez la radio et c'est bien, oui, très bien. Mais savez-vous que ce média pourrait être en grand danger si le législateur n'y prend pas garde? Je veux évoquer aujourd'hui la réception radio dans les véhicules. Est-ce qu'elle va disparaître? La question est loin d'être anodine. C'est là où près de la moitié de l'écoute de la radio se fait. Déjà, l'idée qu'une voiture puisse devenir autonome, autrement dit qu'il n'y ait plus besoin de tenir le volant, que la voiture puisse rouler toute seule, est inquiétant. Non, pas pour la sécurité. L'intelligence artificielle fera certainement mieux que l'humain, responsable de la plupart des accidents. Le problème, c'est que sans conducteur, plus besoin d'écouter la radio. On pourra regarder un film ou une série, ce que vous faites déjà quand vous êtes dans un transport en commun. Le véhicule autonome est donc un problème pour la réception de la radio, mais une des solutions pour ceux qui défendent ce média est de développer les usages. Et le podcast en fait partie. Mais faut être quand même réaliste, le véhicule totalement autonome, c'est pas pour demain. Peut-être après-demain, on a encore le temps d'y réfléchir. En revanche, il y a un danger beaucoup plus immédiat qui se profile, celui des constructeurs automobiles qui veulent faire des économies en supprimant l'autoradio. Contrairement à ce que l'on croit, ce n'est pas obligatoire d'équiper une voiture d'un autoradio. Autrefois, c'était même une option. Je me demande d'ailleurs si ça ne l'est pas encore. Les plus anciens se souviennent, on achetait avant son propre autoradio, parfois de haut de gamme, et il était souvent volé. D'où cette habitude de l'enlever chaque soir. On se baladait avec un tiroir. Aujourd'hui, l'autoradio est intégré dans le tableau de bord. Il est quasi involable. Mais ce tableau de bord est devenu un centre multimédia, assez compliqué d'ailleurs. Il y a le GPS, les applications, la connexion au smartphone, le streaming. Résultat, la radio traditionnelle devient presque une option au sens littéral. Il faut la chercher sur cet écran. La loi européenne impose bien depuis 2020 la compatibilité DAB+ sur les véhicules, mais uniquement si ce véhicule est équipé d'un système de radio. Autrement dit, il n'y a pas d'obligation d'avoir une radio, mais si radio il y a, elle doit pouvoir recevoir le DAB+. Certains constructeurs ont flairé la faille. Ils gardent le système multimédia, mais ils retirent la fonction radio. Pour eux, l'accès à Spotify, Apple Music, Deezer, ça suffit largement. C'est déjà le cas d'ailleurs aux États-Unis. Les nouveaux Tesla Model 3 standard 2026, aux États-Unis donc, n'auront plus d'autoradio intégré. Pas possible de le rajouter. Et comme Tesla ne prend pas en charge l'Apple Car ni l'Android Auto, il faut passer par le Bluetooth, sans affichage sur l'écran. Vous allez me dire, c'est pas grave. On n'avait déjà plus envie d'acheter une Tesla. Bon, certes. Mais enfin, le problème, si d'autres constructeurs s'y mettent. Autant prévenir que guérir, il faut rendre obligatoire la réception de la radio dans tous les véhicules européens. Car sans autoradio dans les véhicules, c'est plus de 40% de l'audience qui risque de disparaître. Et par là même, c'est tout un équilibre qui est remis en question. C'est donc un pan entier de la culture, de la proximité et de la démocratie sonore qu'on risque d'effacer du tableau de bord. Et pas seulement. Il se trouve que j'avais évoqué ce problème ici dans cette chronique SatMag en octobre dernier. Et apparemment, ça a eu un effet. L'ARCOM, le gendarme de l'audiovisuel, commence à s'en préoccuper. Oui, je sais, je pousse un peu en disant cela. J'ai pas été le seul à me préoccuper de ce problème. Mais 4 mois plus tard, c'est assez rapide en temps administratif. Romain Lalex, membre du collège de l'ARCOM, en charge du sujet radio, s'est en effet inquiété dans une tribune publiée dans les Échos ce 13 février 2026 de la possibilité que certains constructeurs automobiles suppriment donc les récepteurs radio dans les véhicules. L'absence d'autoradio dans les véhicules équivaudrait à une marginalisation immédiate de la radio et sa disparition à brève échéance. Il faut donc une mobilisation réglementaire européenne qui doit être l'occasion d'imposer aux constructeurs automobiles non seulement d'intégrer un récepteur dans les véhicules, mais aussi de garantir effectivement l'accès à la radio au moyen d'un bouton ou d'une application clairement identifiable sur les tableaux de bord. J'aurais quand même tendance à dire qu'il faut rajouter que le fait que cette réception radio doit se faire au minimum via la réception hertzienne, en FM et en DAB+, et pas seulement la réception via Internet. Et oui, parce que j'imagine que certains vont dire « vous pouvez écouter la radio via une application, via Internet, ça suffit ». Non, il faut cette réception hertzienne. Pourquoi ? Simplement parce que les réseaux téléphoniques peuvent être rapidement saturés ou défaillants. Et en déplacement, le hertzien, c'est le moyen le plus fiable pour assurer une diffusion radio d'urgence.
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1: Et la radio, c'est la vie, c'est la démocratie. Merci beaucoup Serge Surpin. Allez, bientôt 9h, avant le rappel de l'info tout de suite, on vous propose David Christoffel et Poèmes efficaces. David.
4: Le 161e poème regroupe les mots « pas plus de deux par deux ». Comme ça, il est mieux sûr d'avancer. Sinon que le jeu bien installé, pas si facile à s'approprier. On attend des choses pour lui avant même son développement. Il voulait surtout aller d'autant plus vite. Avec ce côté tout, le temps interrompu, il donne plutôt bien l'impression d'être très ralenti. La forme est radicale, ça lui donne une sorte de raideur dynamique, curieuse, qui fait vite, jamais que fait divers, quoiqu'il en tire une force allégorique efficace, qui finit par raconter, comme voulait parler débattre, plutôt que s'exprimer juste là, que déjà en dehors des complexes, lui revient une charge, depuis lors malmenée, arrêtée dans son flux, pourtant sans rapport avec le sujet supposé de ce poème.
1: Ce poème qui termine la dernière émission de cette semaine. Émission préparée par Stéphane Hamon à la rédaction en chef, Nathalie Villalon à la coordination antenne et puis Frédéric Guyon à la réalisation technique. Merci à la rédaction, merci à tous nos intervenants et on se retrouve lundi en pleine forme. En attendant, on démarre ce vendredi ensemble. Bienvenue sur Bretagne 5, il est 9h. Voici un rappel de l'actualité tout de suite en compagnie de Clémence Lobary. Bonjour Clémence.
5: Bonjour à tous. Jean-Noël Barrot condamne un acte irresponsable de la Russie. Le ministre des Affaires étrangères annonce convoquer l'ambassadeur de Russie en France après la frappe d'un drone en Roumanie. L'appareil a percuté cette nuit un immeuble de la commune de Galati près de la frontière avec l'Ukraine. Il s'est écrasé sur le toit du bâtiment provoquant un incendie. Deux personnes ont été légèrement blessées. La Roumanie dénonce une grave et irresponsable escalade de la Russie. Sur le front de la guerre au Moyen-Orient, les États-Unis et l'Iran seraient sur le point de s'entendre. Le vice-président américain J.D. Vance a en tout cas admis que les discussions avaient progressé. Les deux pays pourraient mettre au point un protocole d'entente afin de prolonger le cessez-le-feu de 60 jours. Donald Trump, lui, ne serait pas encore prêt à l'approuver. Et face au conflit qui se prolonge, le gouvernement français serre la vis pour financer le coût de la guerre. Bercy a annoncé hier près de 4 milliards d'euros d'économies supplémentaires pour 2026. Seul ministère des Armées et de la Justice sont épargnés. Dans le reste de l'actualité, bientôt le bout du tunnel après les fortes chaleurs. Météo France prévoit la fin de cet épisode caniculaire pour dimanche. En attendant, les températures restent élevées. Le service météorologique attend entre 34 et 35 degrés à Paris. À Nantes, jusqu'à 36 degrés sont à prévoir au pic de la journée. 11 départements sont toujours en vigilance orange canicule. Sont concernés la capitale et sa petite couronne, ainsi que la façade atlantique de la Gironde à la Loire-Atlantique. Emmanuel Macron en Eure-et-Loire, dans le cadre des journées de Choose France. Le président devrait ainsi annoncer, selon la presse locale, 42 millions d'euros d'investissement dans une usine Staub du Nord, site qui produit notamment des cocottes en fonte et autres ustensiles de cuisine. Un investissement qui doit lancer le sommet de Choose France 2026. Il débute lundi au château de Versailles. Et puis en football, trois jours après s'être neutralisé lors du barrage aller 0 partout, Nice reçoit Saint-Etienne ce soir pour l'épilogue de la saison. Les Aiglons garderont-ils leur place dans l'élite? Tous les Verts retrouveront-ils la Ligue 1? Ce barrage retour, c'est ce soir à huis clos à l'Alliance Riviera à partir de 20h45. Excellente matinée à tous.
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0: Bonjour à tous. La canicule commence enfin à reculer. L'épisode de forte chaleur commence à régresser sur les régions du Nord-Ouest aujourd'hui. Ailleurs, les températures restent élevées. 11 départements sont toujours en vigilance orange canicule. Sont concernés la capitale et sa petite couronne, ainsi que la façade atlantique de la Gironde à la Loire-Atlantique. Météo France annonce 34 et 35 degrés à Paris. À Nantes, jusqu'à 36 degrés sont à prévoir au pic de la journée. Et conséquence de la chaleur, la SNCF a annulé hier et aujourd'hui des trains intercités entre Paris et le Sud-Ouest ainsi qu'entre Bordeaux et Marseille. La compagnie ferroviaire craint en effet des pannes de climatisation sur les rames corail. Dans le reste de l'actualité, l'Europe condamne fermement la frappe d'un drone en Roumanie. L'appareil a percuté cette nuit un immeuble sur la commune de Galați, près de la frontière avec l'Ukraine. Il s'est écrasé sur le toit du bâtiment, provoquant un incendie. Deux personnes ont été légèrement blessées. Jean-Noël Barrot a notamment dénoncé un acte irresponsable de la Russie. Le ministre des Affaires étrangères annonce convoquer l'ambassadeur de Russie en France. Patrick Bruel ne participera pas à la prochaine édition des Enfoirés en 2027. L'artiste visé par des accusations d'agression sexuelle et de viol a décidé de se retirer, selon une information de BFM TV, confirmant un article de Mediapart. On rappelle que Patrick Bruel doit également débuter une tournée personnelle prochainement. Une réunion qui s'annonce tendue au siège de Total Energy à Paris. Les actionnaires se retrouvent aujourd'hui pour l'Assemblée Générale de l'entreprise. À cette occasion, plusieurs ONG de défense de l'environnement appellent à manifester pour dénoncer le soutien financier et politique dont continue de bénéficier le groupe. Ces images impressionnantes à Cap Canaveral en Floride. La fusée New Glenn de Blue Origin a explosé spectaculairement hier. Personne n'a été blessé. La société a indiqué avoir constaté une anomalie lors de l'essai de mise à feu des moteurs. La fusée New Glenn est au cœur des ambitions lunaires de Jeff Bezos, mais aussi de la NASA. Et puis du tennis avec le troisième tour de Roland-Garros. Un seul Français sur les courts. Quentin Alice affronte aujourd'hui le numéro 3 mondial, l'Allemand Alexander Zverev. Excellente matinée à tous.
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3: Bonjour à tous. Condamnation unanime après la frappe d'un drone en Roumanie. La porte-parole de l'OTAN a notamment dénoncé l'irresponsabilité de la Russie. Un acte irresponsable également pour Jean-Noël Barrot, le ministre français des Affaires étrangères qui annonce convoquer l'ambassadeur de Russie en France. L'appareil a percuté cette nuit un immeuble sur la commune de Galati, près de la frontière avec l'Ukraine. Deux personnes ont été légèrement blessées. Et sur le front de la guerre au Moyen-Orient, les États-Unis et l'Iran seraient sur le point de s'entendre. Le vice-président américain de JD25 en tout cas a admis que les discussions avaient progresser. Les deux pays pourraient mettre au point un protocole d'entente afin de prolonger le cessez-le-feu de 60 jours. Et dans ce contexte, l'inflation augmente encore en France. En mai, les prix sont en hausse en moyenne de 2,4% sur un an, selon ce matin une estimation de l'INSEE. En avril, la hausse sur un an avait été évaluée à 2,2%. Cette progression s'explique notamment par l'accélération des prix de l'énergie. L'actualité, c'est également la canicule qui fléchit un peu. L'épisode de forte chaleur commence à régresser sur les régions du nord-ouest aujourd'hui. Ailleurs, les températures restent élevées. 11 départements sont toujours en vigilance orange canicule. Sont concernés la capitale et sa petite couronne ainsi que la façade atlantique. La tournée des Enfoirés se fera sans Patrick Bruel. Le chanteur visé par 4 plaintes pour viol en France est retiré selon une information confirmée par l'AFP. Il a ainsi envoyé un message aux membres de la troupe où il explique vouloir éviter de les placer dans un quelconque embarras. On rappelle que plusieurs concerts de l'artiste ont été annulés au Québec et en Suisse. Emmanuel Macron en Eure-et-Loire dans le cadre des journées Choose France. Le président devrait annoncer, selon la presse locale, 42 millions d'euros d'investissement dans une usine Staube du Nord. Un site qui produit notamment des ustensiles de cuisine. Et puis on termine avec un mot de football. Les 3 jours après s'être neutralisés lors du barrage aller 0-0, Nice reçoit Saint-Etienne ce soir. Les Aiglons garderont-ils leur place dans l'élite? Tous les Verts retrouveront-ils la Ligue 1? Ce barrage retour se jouera à huis clos à l'Allianz Riviera. C'est à 20h45. Excellente fin de matinée à tous.
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1: Bonjour à tous. L'actualité internationale à la une. La Roumanie touchée par un drone russe. Moscou assure qu'il s'agit d'un accident. Dans l'actualité également, la canicule. 11 départements toujours en vigilance orange et de nombreuses noyades en France. Et puis le Paris Saint-Germain vise le doublé demain en Ligue des Champions. L'impatience monte chez les supporters à la veille du coup d'envoi. Une solidarité absolue avec la Roumanie. Les mots du secrétaire général de l'OTAN après la chute d'un drone russe sur un immeuble d'une ville frontalière avec l'Ukraine à l'est du pays. 2 personnes ont été légèrement blessées. C'est la première fois depuis le début de la guerre qu'une infrastructure civile roumaine est touchée. Même s'il s'agit d'un accident comme l'assure la Russie, cela s'inscrit dans sa stratégie selon Patrick Martin-Jeunier, enseignant à Sciences Po, spécialiste des questions européennes et internationales.
2: Ça rentre dans une stratégie qui vise toujours à terroriser les populations ukrainiennes, d'autant plus effectivement qu'on dit que Vladimir Poutine est affaibli et donc qu'il est dans une logique absolument jusqu'au boutiste. Et cette nouvelle agression qui devait être a priori destinée à l'Ukraine, mais nous n'avons pas encore les preuves exactement du parcours de ce drone, eh bien est arrivée en Roumanie. Une escalade tout à fait irresponsable qui va devoir entraîner une réaction officielle de l'OTAN.
1: Et cet accident pourrait notamment justifier le déclenchement de l'article 4 du traité de l'OTAN. Il prévoit une consultation entre les pays membres si l'intégrité territoriale de l'un d'eux est menacée. La France dénonce ce matin un acte irresponsable et a convoqué l'ambassadeur de Russie au Quai d'Orsay. À l'international toujours, les discussions entre l'Iran et les États-Unis ont progressé. C'est ce qu'a indiqué le vice-président américain J.D. Vance. Selon les médias américains, l'accord inclut notamment un engagement de l'Iran à ne pas chercher à se doter de la bombe atomique ou encore un accès illimité au détroit d'Ormuz. Les États-Unis s'engageraient, eux, à stopper leur blocus et à suspendre leurs sanctions économiques contre l'Iran. À la une également, la canicule. 11 départements sont toujours en vigilance orange, principalement sur la façade atlantique, mais aussi à Paris et sa petite couronne. L'épisode de forte chaleur commence toutefois à régresser à l'ouest, mais il devrait encore faire chaud demain du centre au nord-est. La canicule devrait s'achever dimanche, et dans ce contexte, une série de noyades. Selon le gouvernement, 7 personnes sont décédées à cause de la canicule durant le week-end de la Pentecôte, dont au moins 5 par noyade. Le bilan s'est alourdi cette semaine. 4 nouveaux noyés mercredi, au moins 2 autres hier dans l'Ain et dans l'Hérault. Et du côté de Lyon, une enfant de 3 ans est en réanimation. Elle a échappé à la vigilance de ses parents. Avec des températures dépassant les 30 degrés sur la quasi-totalité du territoire, il peut être en effet tentant de se baigner dans des points d'eau, que ce soit à la mer, dans des lacs ou dans les rivières. Mais pour éviter tout risque, il faut vérifier au préalable que la baignade y soit autorisée. Comme le rappelle Françoise Lefayère, directrice communication des Voies Navigables de France.
3: On a mis en ligne sur le site internet de Voies Navigables de France tout un ensemble de lieux avec une carte où vous pourrez découvrir des sites autorisés par les municipalités. Et après, avec des chaleurs comme ça, vous avez toujours le risque d'hydrocution. Le risque d'hydrocution, c'est quand il y a un fort décalage entre la température de l'eau et la température de l'air. Donc, dans ces sites où la baignade est autorisée, il ne faut pas rentrer bille en tête, sans précaution, effectivement.
1: Il est notamment recommandé de se mouiller la nuque avant de se baigner et d'éviter d'aller dans l'eau immédiatement après un repas. Dans le reste de l'actualité, Patrick Bruel renonce à la tournée des Enfoirés. Visé par plusieurs plaintes pour viol et agression sexuelle, le chanteur dit ne pas vouloir placer la troupe dans l'embarras. Il est membre des Enfoirés depuis 1993. En parallèle, le collectif féministe Nous Toutes annonce une manifestation le 16 juin à Paris pour le premier concert de la tournée de Patrick Bruel. Il doit se produire au Cirque d'Hiver. Et puis feront-ils la passe de 2. Le Paris Saint-Germain dispute demain soir la finale de la Ligue des Champions face aux Anglais d'Arsenal. Les Parisiens défendront leur titre de champion d'Europe à Budapest où plus de 18 000 supporters du club francilien sont attendus. Emmanuel Kéan, fan du PSG depuis plus de 30 ans, a fait le déplacement. À la veille du coup d'envoi, forcément, l'impatience monte.
4: Ça semble complètement fou, effectivement. C'est vrai que l'avoir gagné une fois, c'était déjà vraiment très fort. On n'est pas du tout lassé, on n'est pas du tout blasé. Non, c'est vraiment impatience d'y être. On est quand même un petit peu plus confiant que l'an dernier. On est capable de le faire, donc on attend le match avec impatience. Et puis voilà, on ne doute pas de toute façon que les joueurs répondront présent. Et puis c'est vraiment un sacré pari si le PSG arrive à le refaire une deuxième fois d'affilée. Ce serait vraiment exceptionnel et c'est vraiment une équipe qui marquerait du coup l'histoire du foot dans le temps.
1: Paris Saint-Germain-Arsenal, finale de la Ligue des Champions 2026, coup d'envoi demain à 18h. L'actualité sportive, c'est aussi le tennis. Roland Garros, le début du troisième tour porte d'Auteuil. Un seul Français est engagé aujourd'hui, Quentin Alice. Il affronte le numéro 3 mondial, l'Allemand Alexander Zverev, dans la soirée. Bonne journée à tous.
0: Ami Turfit, bonjour. Notre dernier rendez-vous de la semaine a lieu à Paris-Vincennes où le Quintet Plus se dispute ce soir dans le prix de Clairefontaine. C'est une épreuve longue de 2850 mètres où 16 chevaux d'âge sont engagés. Ils partiront tous du même poteau de départ. On a affaire à des vieux tontons, comme disent les turfistes, des chevaux qui connaissent à peu près tous les hippodromes de France, mais pas obligatoirement celui de Vincennes. Le 9, Yenis de Barbray, par exemple, a déjà couru 61 fois, mais seulement à 2 reprises sur cet hippodrome parisien. Et chaque fois, il s'est placé. Même profil pour Iroise de Matter, le numéro 8. Elle a découvert Vincennes pour la première fois le 17 avril dernier. Elle y a signé son meilleur chrono. Ce jour-là, elle a battu Isolée de Bouillon, qui aura le numéro 3. Aujourd'hui, elle a déjà couru 4 fois à Vincennes, celle-là, et compte 80% de réussite. Héraclion des Bois, le numéro 16, est le plus riche du lot. Sa dernière sortie à Vincennes remonte au 4 mai, elle n'était pas mauvaise. Iton de Bélande, le numéro 14, qui a déjà gagné son quintet, lui revient sur cet hippodrome parisien, où il réussit plutôt bien. Enfin, Isis de la Ferme, le numéro 6, n'est pas à négliger. Elle aussi revient à Vincennes après un petit tour sur l'herbe. Voici nos numéros 9, 8, 3, 16, 14 et 6. À lundi, bon week-end.
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4: Bonjour à tous. 11 départements toujours en vigilance orange canicule, de la Loire-Atlantique à la Gironde, ainsi que Paris. Hier, il a fait jusqu'à 37,8 degrés en Charente, battant le record de chaleur pour un mois de mai en France. Les températures commencent à baisser sur le nord-ouest. Météo France prévoit une fin de l'épisode pour dimanche. Patrick Bruel ne participera pas à la tournée des Enfoirés. Le chanteur, visé par plusieurs plaintes pour viol et agression sexuelle, explique se retirer pour éviter de placer la troupe dans l'embarras. Patrick Bruel est un pilier des Enfoirés depuis 1993. En parallèle, le collectif féministe Nous Toutes annonce une manifestation le 16 juin à Paris pour le premier concert de la tournée de Patrick Bruel. Il doit se produire au Cirque d'Hiver. Elle est accusée d'avoir organisé le meurtre de son époux. Une femme est jugée à partir d'aujourd'hui devant la cour d'assises de l'Oise. Elle aurait assassiné son mari il y a 5 ans en plein divorce avec l'aide de 3 hommes, dont un amant. La suspecte a déjà été condamnée il y a quelques années pour des faits d'escroquerie et d'usurpation d'identité. Jean-Noël Barrot veut une fin de conflit au Moyen-Orient. Selon le ministre des Affaires étrangères, un accord est à portée de main entre l'Iran et les États-Unis. Il plaide pour la fin de cette situation qu'il qualifie d'insoutenable et dont les Français voient les conséquences à la pompe. Aujourd'hui, le secrétaire d'État américain Marco Rubio rencontrera le ministre pakistanais des Affaires étrangères. Le Pakistan joue un rôle de médiateur depuis le début du conflit. Après la chute d'un drone russe en Roumanie, les condamnations se multiplient. Pour le président roumain, une dissuasion militaire plus forte est le seul moyen pour l'Europe de contrer la menace russe. De son côté, le ministre allemand des Affaires étrangères condamne le comportement irresponsable de Moscou. Et puis le tennis à Roland-Garros, un seul Français sur le court aujourd'hui. Quentin Alice affrontera le numéro 3 mondial Alexander Zverev ce soir. Objectif, atteindre les 8e de finale. Un peu plus tôt, Novak Djokovic sera opposé au Brésilien João Fonseca. C'est la fin de cette édition. Passez une excellente après-midi.

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4: Bonjour à tous. L'OTAN dénonce une escalade irresponsable après la chute d'un drone russe sur un immeuble en Roumanie, faisant 2 blessés légers. Le secrétaire général de l'OTAN réaffirme que l'Alliance est prête à défendre chaque pouce de territoire allié. L'OTAN va continuer à renforcer sa capacité de dissuasion. De son côté, l'Ukraine estime que l'agression russe est une menace pour l'ensemble de l'Europe. La France a un peu moins chaud. Il ne reste plus que 11 départements en vigilance orange canicule, de la Loire-Atlantique à la Gironde, ainsi que Paris. Les températures commencent à baisser dans le nord-ouest. Météo France prévoit 20 degrés à Brest contre 29 hier. Le pic de chaleur est en revanche attendu à Paris où le mercure devrait atteindre 35 degrés. Cet épisode caniculaire d'une précocité inédite devrait se poursuivre jusqu'à demain avant une nette baisse des températures dimanche. Une enquête ouverte après la découverte d'un bébé mort dans la Maine à Angers. Un nourrisson de 4 jours. Il pourrait s'agir de l'enfant qui était recherché après une tentative de suicide de sa mère. Des examens médicaux doivent être réalisés pour confirmer cette hypothèse. Patrick Bruel ne participera pas à la tournée des Enfoirés. Le chanteur, visé par plusieurs plaintes pour viol et agression sexuelle, explique se retirer pour éviter de placer la troupe dans l'embarras. Patrick Bruel est un pilier de la troupe des Enfoirés depuis 1993. En parallèle, le collectif féministe Nous Toutes annonce une manifestation le 16 juin à Paris pour le premier concert de la tournée de Patrick Bruel. Il doit se produire au Cirque d'Hiver. 4 de ses concerts ont été déprogrammés ou reportés au Québec et en Suisse. C'est le début d'un nouveau chapitre qu'on espère couronner de succès. L'équipe de France de football se retrouve à Clairefontaine aujourd'hui, à moins de 15 jours du début de la Coupe du Monde. Et puis toujours en foot, quelle sera la dernière équipe à jouer en Ligue 1 la saison prochaine? Réponse ce soir, après leur nul 0-0 en barrage aller en début de semaine. Nice et Saint-Etienne se retrouvent à l'Allianz Riviera ce soir pour le barrage retour, à suivre à partir de 20h45. Voilà pour l'info, passez une excellente après-midi.
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1: Bonjour à tous. 15 enfants tués au Liban en une semaine et 62 autres blessés. Les chiffres de l'UNICEF. Israël poursuit ses frappes sur le territoire libanais malgré le cessez-le-feu. L'armée israélienne qui combat le Hezbollah a intensifié ces derniers jours son offensive terrestre et aérienne. Depuis le début du cessez-le-feu le mois dernier, l'UNICEF dénombre 55 enfants tués et 212 autres blessés. Jean-Noël Barrot veut une fin de conflit au Moyen-Orient. Selon le ministre des Affaires étrangères, un accord est à portée de main entre l'Iran et les États-Unis. Il plaide pour la fin de cette situation qu'il qualifie d'insoutenable et dont les Français voient les conséquences à la pompe. Aujourd'hui, le secrétaire d'État américain Marco Rubio doit rencontrer le ministre pakistanais des Affaires étrangères. Le Pakistan joue un rôle de médiateur depuis le début du conflit. Après la chute d'un drone russe en Roumanie, les condamnations se multiplient. Pour le président roumain, une dissuasion militaire plus forte est le seul moyen pour l'Europe de contrer la menace russe. La Roumanie déclare le consul général russe persona non grata. De son côté, le ministre allemand des Affaires étrangères condamne le comportement irresponsable de Moscou. Le président ukrainien Volodymyr Zelensky, lui, assure que la Russie prépare une nouvelle attaque majeure contre son pays. Elle est accusée d'avoir organisé le meurtre de son mari. Une femme est jugée à partir d'aujourd'hui devant la cour d'assises de l'Oise. Elle aurait assassiné son époux il y a 5 ans en plein divorce avec l'aide de 3 hommes, dont un amant. La suspecte a déjà été condamnée il y a quelques années pour des faits d'escroquerie et d'usurpation d'identité. Et puis le tennis à Roland-Garros, un seul Français à suivre sur le court aujourd'hui. Quentin Alice affrontera le numéro 3 mondial Alexander Zverev ce soir. Objectif, atteindre les 8e de finale. Un peu plus tôt, Novak Djokovic sera opposé au Brésilien João Fonseca. Tout à l'heure, la numéro 3 mondiale et quadruple vainqueur de Roland-Garros, Iga Świątek, s'est qualifiée en 8e de finale après avoir éliminé sa compatriote polonaise Magda Linette. C'est la fin de cette édition, excellente journée.
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1: Bonjour à tous. 11 départements toujours en vigilance orange canicule, de la Loire-Atlantique à la Gironde ainsi que Paris. Les températures commencent à baisser dans le nord-ouest. Cet épisode caniculaire d'une précocité inédite devrait se poursuivre jusqu'à demain avant une nette baisse des températures dimanche. Dans ce contexte de forte chaleur, le ministre du Travail Jean-Pierre Farandou rappelle les préconisations concernant les activités du BTP avec une adaptation des horaires et des pauses régulières. Patrick Bruel ne participera pas à la tournée des Enfoirés. Le chanteur visé par plusieurs plaintes pour viol et agression sexuelle, explique se retirer pour éviter de placer la troupe dans l'embarras. Patrick Bruel est un pilier des Enfoirés depuis 1993. En parallèle, le collectif féministe Nous Toutes annonce une manifestation le 16 juin à Paris pour le premier concert de la tournée de Patrick Bruel. Il doit se produire au Cirque d'Hiver. 4 de ses concerts ont été déprogrammés ou reportés au Québec et en Suisse. L'OTAN dénonce une escalade irresponsable après la chute d'un drone russe sur un immeuble en Roumanie, faisant 2 blessés légers. Le secrétaire général de l'OTAN réaffirme que l'Alliance est prête à défendre chaque recoin de territoire allié. L'OTAN va continuer à renforcer sa capacité de dissuasion. De son côté, l'Ukraine estime que l'agression russe est une menace pour l'ensemble de l'Europe. C'est une première depuis le début de l'épidémie d'Ebola. L'OMS annonce la guérison d'un patient en République démocratique du Congo. Il a pu quitter l'hôpital. Dans le pays, l'Organisation mondiale de la santé a enregistré 17 décès confirmés et 223 décès suspects liés au virus. Cette souche d'Ebola peut présenter un taux de létalité allant jusqu'à 50%. Et puis l'équipe de France de football se retrouve à Clairefontaine aujourd'hui, à moins de 15 jours du début de la Coupe du Monde. Sur 26 joueurs, ils ne sont que 18 déjà sur place. Les finalistes de la Ligue Conférence et de la Ligue des Champions arriveront un peu plus tard. Premier match des Bleus le 16 juin contre le Sénégal. Voilà pour l'essentiel de l'actualité. Excellente journée.
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6: Bonsoir à tous. Le bilan de la canicule de ces derniers jours. Plus de la moitié de la France a connu au moins un record mensuel de chaleur, annonce Météo France. Nous n'avons jamais connu un mois de mai aussi chaud. 11 départements sont toujours en vigilance orange canicule. Le phénomène devrait prendre fin dimanche. Trop de morts sur les routes. La mortalité routière en hausse de 2,4% l'an passé en France avec plus de 3500 décès. Un bilan décrit comme un choc par le ministre délégué auprès du ministre de l'Intérieur. En métropole, les statistiques mettent en évidence que la vitesse excessive ou inadaptée constitue le premier facteur d'accident devant l'alcool, l'inattention et les stupéfiants. La route n'est pas un espace de transgression, c'est un espace de responsabilité collective, martèle le ministre, appelant à la conscience de chacun. Elle est accusée d'avoir organisé le meurtre de son époux. Une femme est jugée à partir d'aujourd'hui devant la cour d'assises de l'Oise. Elle aurait assassiné son mari il y a 5 ans, en plein divorce, avec l'aide de 3 hommes, dont un amant. La suspecte a déjà été condamnée il y a quelques années pour des faits d'escroquerie et d'usurpation d'identité. L'ambassadeur russe en France, convoqué aujourd'hui au ministère des Affaires étrangères après la chute d'un drone russe sur un immeuble en Roumanie, faisant 2 blessés légers. Un acte condamné avec la plus grande fermeté par le Quai d'Orsay. 15 enfants tués au Liban en une semaine et 62 autres blessés, les chiffres de l'UNICEF. Israël poursuit ses frappes sur le territoire libanais malgré le cessez-le-feu. L'armée israélienne qui combat le Hezbollah a intensifié ces derniers jours son offensive terrestre et aérienne. Depuis le début du cessez-le-feu le mois dernier, l'UNICEF dénombre 55 enfants tués et 212 autres blessés. Et puis le tennis à Roland-Garros, un seul Français sur le court aujourd'hui. Quentin Alice affrontera le numéro 3 mondial Alexander Zverev ce soir. Objectif atteindre les 8e de finale. Tout à l'heure, la numéro 3 mondiale et quadruple vainqueur de Roland-Garros, Iga Świątek, s'est qualifiée en 8e de finale après avoir éliminé sa compatriote polonaise Magda Linette. Voilà pour l'essentiel de l'actualité. Excellente fin d'après-midi.
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0: Eh bien, bonjour, page blanche, Michel Philippot. Dans une très jolie plaquette parue en 2024, à l'occasion des 10 ans de sa maison d'édition, on découvre ce florilège de commentaires adressés à mon invité d'aujourd'hui, je cite « Fondatrice de cette noble maison, elle veille à tout, bienveillante et discrète, elle suit ses auteurs lors des séances de dédicaces et établit des relations de confiance avec les libraires. » Ou bien encore cette autre appréciation, je cite à nouveau « Alors que les réseaux sociaux et les tablettes prennent le dessus sur la lecture et l'écriture, il lui a fallu un courage exemplaire pour se lancer dans cette belle aventure qu'est l'édition. Et 10 ans plus tard, quelle joie de constater qu'elle a réussi son pari. Elle est devenue une éditrice reconnue et respectée pour son expertise, pour la qualité et la diversité de ses publications. Je terminerai par ce dernier exemple, je cite à nouveau, « La publication d'un livre résulte d'une étroite association entre l'auteur et l'éditeur. C'est dans ce second rôle que l'éditeur, en l'occurrence l'éditrice, demeure essentiel. Sa bienveillance, autant que sa compétence, sont déterminantes depuis le dépôt d'un manuscrit jusqu'à l'exposition du livre à la devanture d'une librairie. Pour avoir vécu ce cheminement, je ne peux que me louer du soutien et de l'aide proposée. » Ces louanges, assurément méritées, sont l'aboutissement d'un long cheminement. Passionnée par le livre depuis l'enfance, c'est un cursus éminemment littéraire qu'elle suivra, à commencer par un baccalauréat A2, français-latin, si je me souviens bien, et puis une maîtrise de lettres modernes. Elle fut secrétaire de rédaction, correctrice pour quelques maisons d'édition en Bretagne, responsable de mise en page aux presses universitaires de Rennes, C'est à l'IUT Bordeaux-Montaigne qu'elle suivra un DUT, diplôme universitaire de technologie, spécialisé dans les métiers du livre. Une formation étayée par différents stages, variant les angles, comme par exemple chez Hachette Édition ou dans le domaine de l'imprimerie, ou bien encore au CFPJ, le Centre de Formation et de Perfectionnement des Journalistes de Paris. 2014 marque un tournant dans sa carrière professionnelle avec la fondation de la maison d'édition à l'ombre des mots, sous statut d'auto-entreprise. Plus d'une soixantaine d'ouvrages publiés à ce jour, une ligne éditoriale déclinée en de nombreuses collections couvrant les domaines de l'histoire, du patrimoine, des lettres, de l'art, sans oublier les collections privées, nous y reviendrons tout à l'heure, elles ont leur importance. J'ai le plaisir d'accueillir dans Page Blanche aujourd'hui l'éditrice Marie-Claire Morin. Marie-Claire Morin, bonjour.
1: Bonjour.
0: Alors, Marie-Claire Morin, une réaction à ce portrait, n'hésitez pas à le compléter, à le corriger, à l'amender. Vous avez la parole.
1: Ben merci déjà de me recevoir et de m'avoir dressé un si joli portrait. J'ai vu que vous avez bien fouillé dans les archives. Oui, c'est complet. Il y a juste une petite nuance, je n'étais pas responsable au pur de Rennes. J'ai assuré des fonctions de mise en page, mais je n'étais pas responsable de ce secteur. Juste cette petite précision.
0: L'expérience gagnée est la même.
1: Oui.
0: Alors, Marie-Claire Morin, vous êtes Paimpolaise d'origine ou...
1: Je suis née à Paimpol.
0: Vous êtes née à Paimpol. Vous êtes passionnée par le livre depuis l'enfance, on l'a dit. Vous aimez tout ce qui touche à l'écriture, comme vous le confiez à nos confrères d'Ouest-France en octobre 2014, lors de la création de votre auto-entreprise. Vous n'échapperez pas à la question rituelle de cette émission. De quel terreau familial votre passion s'est-elle nourrie pour être aujourd'hui l'éditrice que vous êtes ?
1: Alors déjà, quand on abordera le livre qui est consacré à mon grand-père tout à l'heure, on constatera qu'il y avait un amour de la littérature, de la poésie, de l'histoire bretonne dans cette famille. J'étais la dernière d'une famille de 6 enfants et mes sœurs aînées, mes frères, mais surtout mes sœurs, lisaient beaucoup. Donc j'avais un modèle. Ma mère m'avait conseillé des livres quand j'étais jeune aussi, les grands classiques des Misérables ou de la Porteuse de Pain, qui étaient des romans qui avaient touché beaucoup le monde rural et de l'époque. Donc tout le monde lisait, c'était aussi une époque où les gens lisaient plus. Et puis, comme beaucoup d'enfants, je comblais aussi les trous de l'emploi du temps par des livres. Je m'évadais à travers la lecture. J'aimais beaucoup, beaucoup, beaucoup lire. Beaucoup partir comme ça en voyage à travers les livres, par le texte, mais aussi par les images. Je me rappelle d'avoir la collection, qui est modeste, mais de tout l'univers à l'époque, et d'admirer régulièrement la naissance de Vénus de Botticelli. Dans la pénombre de la salle à manger, je partais comme ça dans la beauté.
0: Ça vous fascinait?
1: Oui.
0: Alors, à l'ombre des mots, justement, c'était un petit peu cette manière de lire que vous décrivez là. À l'ombre des mots, c'est le nom très bucolique, très poétique, choisi pour votre maison d'édition, Marie-Claire Morin. Le nom s'inscrit dans un visuel, dans un logo fort élégant. Et dans la plaquette anniversaire à laquelle je me référais pour la présentation initiale, eh bien, vous expliquez fort joliment l'origine du nom. Alors, l'origine du nom, eh bien, il faut nous la partager, bien sûr.
1: Oui, alors elle est venue justement vraiment par hasard, un peu comme tombée du ciel, comme ça, à l'ombre. Ben déjà, c'est la lecture pour moi, c'est de la détente, c'est à l'ombre d'un arbre. Et puis aussi, c'était à l'écoute de la poésie du dehors, des mots, du vent. Je compare un peu les mots à des feuilles qui tombaient de la cime des arbres, qui inspiraient, puis qui pouvaient faire le retour du cycle de la nature, s'enraciner et être source d'inspiration pour créer de nouveaux écrits. Et puis, oui, il y avait aussi la pause de la lecture sous un arbre, dans la tranquillité, un petit peu à l'écart du monde, sans le renier tout à fait non plus.
0: C'est d'ailleurs le sens qu'a le logo qui est celui de votre maison d'édition. Il est très, très bucolique, hein, on le disait. Alors, Marie-Claire Morin, j'aimerais que vous nous présentiez la ligne éditoriale globale de votre maison d'édition, d'une part, et d'autre part, les différentes collections dans lesquelles se décline cette ligne éditoriale. On a entendu tout à l'heure les appréciations d'auteurs que vous avez et d'autrices que vous avez éditées. On est frappé par cette exigence de qualité qui est, je dois dire, je l'ai constaté avec les livres, la ligne directrice finalement de votre maison d'édition. Et il y a alors un certain nombre de collections qui se sont développés, j'imagine, au fil des années.
1: Tout à fait. Alors, si je peux résumer un petit peu en deux mots, l'esprit de la maison, c'est exigence et qualité, et sur le fond et sur la forme. Le fond, je fais appel à des auteurs qui sont quand même solidement ancrés, qui ont des connaissances respectives dans leur domaine, aussi bien dans celui de l'histoire que des lettres, qui vont écrire des livres avec tout l'appareil scientifique nécessaire, parce qu'on est aussi un petit peu dans une ère où il y a beaucoup d'écrits, beaucoup de livres, souvent qui sont auto-publiés ou publiés, et qui n'ont pas tout à fait toujours une exigence de rigueur scientifique derrière. Et dans notre époque, je trouve que c'est d'autant plus important.
0: C'est un sujet qu'on abordera tout à l'heure, effectivement.
1: D'accord. La rigueur scientifique, la beauté de la langue, le style de la langue. Là, je pense par exemple à un des premiers écrivains avec qui j'ai travaillé et qui a contribué, je pense, au lancement de ma maison, c'est Hervé Le Goff. Avec qui j'ai édité le livre Un jardin si ordinaire. Rien que le titre à lui seul déjà dit toute la poésie et le jeu de mots dont l'auteur est maître. J'avais découvert vraiment un écrivain, quelqu'un qui savait écrire, qui maniait la langue. Après, j'ai aussi, toujours dans le même ordre d'idée de la beauté de la langue, la poésie. Je lui accorde quand même une place assez importante parce que je juge aussi que c'est nécessaire de la mettre en avant dans notre monde. C'est un petit peu, on peut considérer que c'est une langue inutile, mais l'inutile est souvent ce qu'il y a d'essentiel, de beau. Des romans, j'en ai pas beaucoup, mais quelques-uns. D'ailleurs, les romans, c'est un hasard, ce ne sont que des femmes qui les ont écrits, des fidèles. L'appareil, la beauté de la langue est privilégiée et la tenue de l'intrigue, évidemment. Autrement, il y a aussi une collection patrimoine, toujours qui allie le beau et le fond, dans le domaine de l'architecture notamment, ou des orgues, un patrimoine musical qui avait lancé la collection. Peintre de Bretagne aussi, avec Denise Delouche et un peintre redécouvert de Pérouse, Marcel Le Toiser. On en parlera peut-être tout à l'heure. Donc, le fond et la forme. La forme, je tiens depuis le début à essayer de faire un beau livre. Et là, il y a un choix de papier, de couverture qui est spécifique, qui permet de repérer aussi la maison d'édition sur les étals des libraires. Mmh. C'est une marque de fabrique, un petit peu. Donc, avec le temps, c'est vrai qu'elle a commencé à être reconnue à ce niveau-là. Au niveau du graphisme, il y a souvent aussi, notamment dans les collections d'histoire, des cartouches où le nom de l'auteur est inséré. Papier intérieur, c'est, j'essaye aussi de mettre un beau papier et de soigner la mise en page. Donc, je ne lésine pas sur l'espace pour installer une posture confortable au lecteur, parce que moi-même, même si le sujet m'intéresse, si le livre physique ne me séduit pas, je peux le reposer.
0: Voilà, c'est effectivement l'impression que l'on a, et on a un espace assez aéré dans vos ouvrages. Il y a une iconographie, en tout cas dans ceux que j'ai pu consulter, et on s'y sent à l'aise, effectivement. En plus, même les gens qui ont une vue un peu déficiente, ce qui est mon cas, arrivent quand même à les lire sans loupe. C'est très important, c'est très agréable. Alors, avancer un petit peu sur l'idée, l'auto-entreprise du début, vous l'avez évoqué tout à l'heure un tout petit peu, de 2014, elle s'est enrichie, elle s'est structurée, et vous vous êtes entouré, alors vous avez parlé des auteurs, mais il n'y a pas que les auteurs, parce que si j'ai bien compris, vous êtes entouré d'un comité de rédaction constitué aussi de spécialistes dans tel ou tel domaine. C'est très important aussi pour le choix des sujets. Ça filtre effectivement ce que vous recevez, j'imagine, comme manuscrit ou tapuscrit.
1: Tout à fait. Et ça, c'est surtout dans le domaine de l'histoire. Mm-hmm. Parce que l'histoire, c'est vraiment, comme je disais tout à l'heure, c'est contrairement au domaine littéraire où j'ai plus les connaissances en main, la technique, certaines époques de l'histoire nécessite l'apport d'un spécialiste. Et là, la présence d'universitaires, de directeurs de collection, notamment Christian Carmoil pour la collection Histoire délocalisée qui a été lancée en 2019, est précieuse. Pour certains domaines littéraires aussi, je suis conseillée conseillée, on peut dire, par des auteurs spécialistes aussi du domaine des lettres. Mais c'est vraiment surtout l'histoire.
0: Mmh. Alors, Marie-Claire Morin, on n'a pas encore évoqué tout à fait cet aspect des choses, mais l'ombre des mots a aussi pour vocation de répondre à des demandes spécifiques d'associations, d'entreprises, de collectivités. Je pense par exemple à ce livre Altigo qui est bien représentatif aussi de cette direction prise par la maison d'édition. Et puis, s'ajoutant à cela, il y a aussi l'aspect biographique que vous cultivez, c'est-à-dire la biographie, l'autobiographie ou la biographie individuelle à ce moment-là, dans un but qui n'est pas tout à fait le même, évidemment, que la publication d'ouvrages sur la Seconde Guerre mondiale.
1: Tout à fait.
0: Évidemment. Mmh. Alors, voilà.
1: Oui, c'est complètement différent. Alors, c'est aussi... La première partie, c'est du compte d'éditeur. La deuxième partie, c'est, comme vous l'avez dit, ce sont des commandes. Je réponds à des demandes de collectivités. Là, par exemple, Alain Lozac m'avait consulté parce que j'avais travaillé avec lui sur... J'ai travaillé avec lui sur plusieurs livres. Et le Altigo, le Centre Héliomarin de Plérin, fêtait ses 100 ans. Donc, il m'avait sollicité pour réaliser la partie éditoriale du livre. Donc, j'ai tout compulsé, ces documents, j'ai agencé, mis tout ça en lumière. Et ça a donné ce livre que la maison Altigo souhaitait éditer pour le centenaire. La sortie a été reportée parce qu'il y avait eu le Covid entre-temps. Et d'ailleurs, c'était singulier parce que les affiches antituberculeuses qu'on trouvait 100 ans plus tard étaient tristement les mêmes quasiment que celles qui était imprimé pour la crise du Covid. Une
0: sorte de raccourci de l'histoire.
1: C'est ça. Donc, c'était vraiment curieux. J'ai eu aussi des commandes pour Michel Lesage, qui a raconté ses 40 ans de mandat politique.
0: Mm-hmm. C'est un gros livre, je crois, 600 oui. pages.
1: Énorme.
0: Me semble.
1: Énorme, hein, oui. dans le domaine religieux, j'ai aussi eu... un livre sur l'histoire des églises, de l'église et des presbytères, des croix sur Iffignac, avec deux historiens amateurs mais presque professionnels, un couple charmant qui a fait beaucoup de travail sur Iffignac et ses environs. Il me semble que j'ai peut-être eu une ou deux commandes. Et la partie biographique, comme vous le signalez, là, c'est autre chose, c'est-à-dire que je vais répondre à des demandes privées, en effet, souvent familiales. C'est une personne âgée qui peut désirer laisser ses souvenirs à ses descendants, comme une transmission d'une mémoire. La majeure partie du temps, c'est ça. Donc là, soit je rencontre la personne, je l'enregistre, je transcris, je réécris, je suis sur un travail là en ce moment. Soit la personne a déjà écrit ses souvenirs, il faut remanier plus ou moins. Mm-hmm. Ça fait partie de mon travail aussi. Mm-hmm. Et ensuite, je l'édite, j'en fais un livre, on sélectionne les photos, je fais des livres à petit tirage.
0: À ce moment-là, oui, évidemment, un petit tirage pour la sphère familiale.
1: Exactement,
0: évidemment.
1: Oui.
0: Et alors, donc, là, vous procédez de... Ça ne doit pas forcément toujours être facile non plus de se mettre dans les pas de quelqu'un qui raconte son existence, qui a peut-être envie de l'enjoliver aussi. Il se pose plein de questions, là, de fiabilité aussi.
1: Oui, tout à fait. Jusqu'à présent, j'ai eu des personnes... qui n'enjolivaient pas trop, mais qui peuvent avoir un certain âge et quelquefois avoir peut-être des problèmes de mémoire. Donc il faut essayer de réaccompagner, de resituer tout ça. Mais je dois dire que je n'ai pas vraiment eu de ce genre de conduite d'enjolivement qui est souvent récurrente, c'est vrai, dans ce genre d'entreprise.
0: Mmh. Alors, il y a une autre caractéristique de votre maison d'édition, à l'ombre des mots, c'est l'impression des ouvrages qui se fait localement. Et si j'ai bien compris votre démarche, c'est un engagement militant aussi de votre part.
1: Tout à fait. Depuis mon installation en 2014, j'ai pris le parti de travailler avec une entreprise qui est à 5 minutes de chez moi. D'abord, par un choix éthique, parce que je considère que c'est important de faire travailler une entreprise à côté de chez soi, plutôt que d'aller à l'autre bout de l'Europe faire imprimer les livres, c'est sûr, à beaucoup moins cher. Mais bon, avec tout ce côté humain et qualitatif aussi, qui n'est pas forcément au rendez-vous loin de chez soi. Parce qu'ici, en plus, j'ai un regard direct sur la production. Je peux me déplacer, voir les sorties papier quand il s'agit de beaux livres, par exemple du patrimoine, où il y a une grosse iconographie qui nécessite vraiment un regard sur la sortie papier, du rendu des gravures, des images. Donc j'ai l'œil direct et j'ai un contact humain avec les personnes. Donc j'ai fait ce choix-là et...
0: Alors, j'ai sous les yeux un ouvrage qui est sorti en mars, on en reparlera tout à l'heure, mais il est sorti en mars 2026. C'est un livre qui fait 298 pages. Il est quand même à un prix raisonnable, il est à 22 euros. C'est raisonnable quand même pour un livre de cette qualité, avec un papier, une couverture extrêmement... Alors, je vais pas employer les termes techniques, c'est plutôt votre domaine, mais c'est vraiment un rapport qualité-prix tout à fait acceptable.
1: Oui, c'est vrai. Je pourrais augmenter les prix, peut-être. On me l'a demandé, d'ailleurs, pour un livre sur le patrimoine. Mais bon... Il y a aussi la baisse du lectorat.
0: Mmh. Oui,
1: me fait hésiter. Mais c'est vrai que.
0: Il faut garder son public, il faut garder son lectorat. Oui.
1: C'est ça, c'est ça. Mais c'est vrai que peut-être il faudrait veiller à augmenter un petit peu. Ce ne serait pas injustifié, je pense. Sachant en plus que ce ne sont pas des grands tirages comme dans les maisons parisiennes.
0: Oui. Oui.
1: C'est sûr.
0: Eh bien écoutez, je vous propose de réfléchir à tout ça pendant la pause musicale que vous avez choisie avec ce titre « Someone, Somewhere, in Summertime » et c'est du groupe Simple Minds, avec l'accent. On l'écoute.

0: Un choix très personnel, Simple Minds, Someone, Somewhere in Summertime, juste pour le plaisir de l'accent. Un choix très personnel, Marie Clavant, je crois.
1: Oui, qui c'est une plongée dans ma jeunesse, une replongée, un retour en arrière un petit peu, dans l'ivresse de la jeunesse, comme je disais. Une ivresse sobre.
0: Une ivresse sobre. Alors, Marie-Claire Morin, le public, les lecteurs, ceux qui achètent les livres, n'ont pas toujours une connaissance précise de ce qu'est le véritable travail d'un éditeur. D'autant que nous en parlions tout à l'heure brièvement, qu'aujourd'hui, l'auto-édition, on peut imprimer assez facilement les choses, voilà. Alors, moi, je vous propose d'en détailler les étapes, c'est-à-dire une sorte d'étude de cas, en quelque sorte, entre l'arrivée d'un manuscrit, d'un tapuscrit, je ne sais pas sous quelle forme vous les acceptez, dans votre boîte à lettres ou votre boîte mail, et puis jusqu'à la mise en vitrine du livre chez le libraire ou sur un site de vente. Alors voilà, qu'est-ce que vous faites entre ces deux étapes ?
1: Alors, il y a plusieurs sous-étapes.
0: Voilà, je m'en doutais un peu.
1: Ce sont des maillons de la chaîne graphique, en fait. Alors, manuscrit, tapuscrit, la plupart maintenant à 98%, ce sont des tapuscrits. Mais je reçois encore de la part d'un auteur, qui a été le premier auteur d'ailleurs avec qui j'ai travaillé, qui m'a fait confiance au salon du livre de Callac en 2014, Maurice Lebec, écrit lui encore sur des copies doubles à grands carreaux, avec une belle écriture ronde, chaque feuille est numérotée, s'il y a une petite erreur, il y a un post-it et du blanco. Et donc, j'adore faire ce travail. Donc, je saisis son texte. Ça, c'est uniquement pour la forme manuscrite. Sinon, c'est le tapuscrit. Alors, chez Maurice, il n'y a rien à

0: revoir au niveau de la langue, des erreurs, des coquilles, puisque c'est de l'écrit. On fait beaucoup moins d'erreurs de coquilles en manuscrit qu'à la saisie numérique. Ça, j'ai remarqué. Et alors, pour un tapuscrit, je le reçois. Alors, il faut prendre le temps de le lire. Et ce n'est pas toujours évident, vu la quantité de tâches qui m'attendent par ailleurs. Donc, s'il me plaît, je le sélectionne et puis je fixe un calendrier qui est assez lointain, vu la quantité de demandes. Mmh. Et comme je fais toute seule, les délais sont un peu plus longs que dans une grande maison d'édition. Soit le tapuscrit est correct, soit il demande beaucoup de travail de correction, de réécriture. Mais plus ça va, comme les auteurs sont quand même dans la majeure partie des cas des pointures, il n'y a pas beaucoup de travail de réécriture. Mais il y a toujours un travail de relecture parce qu'il y a systématiquement des coquilles. Donc il y a tout ce travail de relecture. Ensuite, je renvoie le manuscrit à l'auteur, il le valide, il y a des corrections, des choses comme ça. Il revient, il y a la partie mise en page, je schématise, je vais un petit peu plus vite. Il y a la partie mise en page, là je vais choisir la mise en page, la disposition des photos, de l'iconographie. Pareil, retour à l'auteur pour validation, pour relecture. Je relis, on relit, il y a plusieurs phases de relecture. Mmh. Envoie à l'imprimerie. Ça demande à peu près un délai de 3 semaines. Pareil, là aussi, il y a le BAT à signer, éventuellement à revoir des petites coquilles qui ont encore échappé.
1: Alors, le BAT, c'est le bon à tirer. C'est
0: oui,
1: pour nos auditeurs qui n'ont pas forcément la clé.
0: C'est vrai, le BAT, le bon à tirer, qui m'est envoyé par voie numérique ou sur papier quelquefois, quand c'est une grosse iconographie. Et puis, on signe, on valide, et le livre part sous les presses. Il sort. Il faut faire toute la partie de communication, essayer d'avoir des rendez-vous avec la presse. Le mieux est avec l'auteur. Et puis, une fois que tout ça est fait, c'est la distribution en librairie.
1: Alors justement, j'allais y venir à cet aspect des choses, parce que lorsque le livre existe, qu'il est achevé, il est imprimé, il y a la question cruciale de la distribution, c'est-à-dire la mise en relation du livre avec son lecteur. Sans cela, le livre ne peut pas exister véritablement. Alors je sais qu'en 2018, vous aviez conclu un partenariat, peut-être sous une forme particulière, un partenariat commercial avec Cobbraise, et je lisais dans la presse combien vous en réjouissiez. Malheureusement, la liquidation judiciaire de Cobbraise en juin 2025 a évidemment changé la donne. Alors aujourd'hui, la distribution chez vous, ça se passe comment ?
0: C'est par mes propres moyens, c'est de l'autodistribution. Bon, maintenant, à l'ombre des mots, est quand même assez connu, entre guillemets, c'est sans prétention aucune, dans beaucoup de librairies, notamment à Rennes, Brest, Dialogue, Le Fayer, il y a L'Encre de Bretagne avec qui je travaille, L'Emballe, donc tout le secteur breton, Van aussi, qui me commande directement, mais évidemment ça ne va pas être des gros dépôts comme avec un distributeur. J'ai aussi des commandes directement par des librairies qui travaillent avec des régies universitaires, donc des commandes pour qui passent beaucoup par des recensions dans des revues spécialisées et revues critiques, donc j'ai des commandes comme ça. Et autrement, dans le territoire strictement local, j'appelle les librairies, puis je dépose.
1: Vous prenez votre voiture.
0: C'est ça, exactement.
1: Pour aller sur place.
0: Autant que possible, le samedi, pour pouvoir travailler la semaine. Bon, le coin n'est pas trop désagréable, donc on sillonne la côte. Mais c'est vrai que c'est un côté fastidieux. En même temps, il faut voir le positif. J'ai de bonnes relations avec les libraires. Chaque relation est différente. Mmh. Donc, ça permet aussi d'entretenir le lien, contrairement à un effacement de l'éditeur derrière le distributeur. Mmh. Là, j'ai un contact
1: accès direct.
0: Voilà, c'est ça. Mmh. Donc,
1: Et des retours peut-être aussi.
0: Aussi, tout à fait.
1: Par rapport au produit. Enfin, je dis le produit parce que c'est aussi dans ce sens-là.
0: Il
1: faut les vendre.
0: Bien sûr. Oui.
1: Alors, Marie-Claire Morin, vous êtes éditrice, vous avez été formée à ce métier, vous êtes très professionnelle, on l'a compris, vous maîtrisez la chaîne graphique, évidemment. Les livres que vous éditez sont de grande qualité, et je parle ici autant du fond que de la forme, de l'objet livre. Quel regard portez-vous sur l'édition en ligne, par exemple, et sur le développement considérable de l'auto-édition aujourd'hui?
0: Pour moi, il n'est pas très positif, le regard que je porte, surtout sur l'auto-édition, parce que j'ai pas envie d'être... d'avoir de vilains mots non plus, mais ça manque souvent. Il n'y a pas de travail éditorial, déjà, derrière. Mmh. Et c'est pour moi incontournable quand on édite un livre. Je vais d'abord parler de la forme, je ne parle pas du fond. Un livre qui est cousu de coquilles, d'erreurs typographiques, pour moi, c'est illisible. Et ça peut même freiner la compréhension des erreurs. Et beaucoup de gens le disent parce que le sens est perdu. Là, je parle de la forme et du fond, c'est pas toujours au rendez-vous non plus, la qualité.
1: Il n'y a pas de filtre.
0: L'auteur ne s'est pas fait relire. Donc, tout auteur, aussi bon soit-il, a toujours besoin d'un regard extérieur. Parce qu'il peut être amené à se répéter ou à faire preuve d'illogisme, surtout dans un roman. Donc un regard extérieur va l'aider à déjouer tous ces pièges qui existent. L'auto-édition ne le voit pas.
1: Alors, Marie-Claire Morin, pour cette émission, vous m'aviez confié deux ouvrages de votre catalogue. Voilà, alors on a vu le côté spécifiquement éditeur, éditrice. Ces deux ouvrages sont particulièrement chers à votre cœur pour deux raisons. L'un, parce qu'il est dans votre actualité éditoriale, il est sorti en mars de cette année sous le titre « Un siècle à l'ombre d'Anatole Le Braz » et sous la plume donc de Dominique Besançon, qui est une spécialiste d'Anatole Le Braz, autrice d'une thèse de doctorat consacrée à cet auteur. On y reviendra si nous avons le temps, je l'espère. L'autre ouvrage à notre menu du jour, c'est War Hent Arger. Alors, je ne suis pas bretonnant et on m'excusera. Sur la route de la maison, c'est la traduction. La grande guerre banale et exceptionnelle de Michel Lecvien. C'est un ouvrage qui vous touche de près puisque Michel Lecvien était votre grand-père. Et ce grand-père, l'histoire de son évasion, les écrits qu'il a laissés, ont fasciné l'enfant que vous étiez. Et c'est ce qui transparaît, évidemment, dans votre avant-propos. C'est dans cette lignée-là que vous avez édité ce livre aussi. Il est très important dans votre démarche éditoriale.
0: Tout à fait, oui. Déjà, quand je me suis installée en 2014, c'était le début du centenaire de la Grande Guerre. Et depuis longtemps, à titre personnel, avant même que je songe à ouvrir une maison d'édition, dans mon enfance, dans ma jeunesse, quand j'avais appris par des cours en correspondance à dactylographier, je m'étais toujours dit que j'aimerais bien taper le texte de mon grand-père. Ensuite, quand je me suis inscrite au métier du livre à Bordeaux, c'était vraiment la première année où on apprenait les rudiments de la PAO, la publication assistée par ordinateur. Donc, c'est là que j'ai appris la mise en page. Et c'est pareil, je me disais, j'aimerais bien mettre le livre de mon grand-père en page, d'en faire un petit livret pour ma famille, même si un de mes grands-oncles l'avait déjà édité pour la famille.
1: Job Lecvien,
0: c'est ça.
1: Voilà, ouais. Il me semble.
0: Et donc, quand je me suis installée, c'était l'ouverture de la Grande Guerre, du centenaire, et je m'étais dit, tiens, pourquoi pas ne pas éditer le livre de mon grand-père. Entre-temps, parce que les années passent vite, on le sait tous, mais aussi en édition, j'avais fait la rencontre d'Hervé Le Goff, dont je parlais tout à l'heure, qui est historien, mais aussi écrivain qui écrit des récits de lettres, hein, dans le domaine des lettres. Et je lui en avais fait part, et il m'avait dit qu'il serait intéressant de l'enrichir d'un point de vue historique, de le recontextualiser. Donc, il m'a fait rencontrer Yann Lagadec, qui était spécialiste du conflit de la Première Guerre mondiale, et qui a accepté de se charger de la contextualisation de l'ouvrage. Et voilà, le livre est sorti. Alors, pourquoi je voulais aussi l'éditer ? Parce que c'est vrai que durant toute mon enfance, mon grand-père avait 6 garçons, et on relatait souvent dans nos soirées, dans nos souvenirs, des extraits, des souvenirs précis de l'évasion de mon grand-père. Mmh. On va peut-être parler de son histoire.
1: Bien sûr.
0: Et donc, c'était vraiment très émouvant, parce qu'on sentait que la mémoire familiale en avait été imprégnée. Et donc, j'en tirais aussi, en tant qu'enfant, une certaine fierté.
1: Alors, ce livre, Marie-Claire Morin, c'est le résultat, c'est l'aboutissement d'une histoire éditoriale plutôt complexe, puisque ce livre, ce premier récit de l'évasion, écrit donc par votre grand-père, tout ça a commencé en 1928 sous forme d'un feuilleton publié dans un hebdomadaire hebdomadaire breton, et publié en breton, parce qu'il a été écrit en breton, ce récit, au départ. Mm-hmm. Le premier récit, le récit initial, il était en breton. Et ça a son importance dans le regard qui est porté sur l'histoire, évidemment.
0: Oui, tout à fait. Bon, Hervé Le Goff explore justement ce côté un peu mystérieux de la genèse du livre. Mmh. Mon grand-père, donc en 1928, raconte donc 10 ans après les souvenirs de sa captivité et de son évasion. Selon les recherches qui ont été établies par Hervé Le Goff, par le biais de son propre frère, mon grand-père, qui était prêtre, l'abbé Pierre-Marie Lecvien, et qui était un bretonnant, qui souhaitait revaloriser la langue bretonne, et comment la revaloriser à travers l'écrit. Donc, beaucoup de... La revue Braise était une revue bretonnante, qui défendait la culture bretonne, et le récit de mon grand-père a d'abord été diffusé sous forme de feuilleton dans cette revue. Et elle était aussi, le frère étant prêtre, destinée à une éducation catéchétique pour les enfants, parce qu'elle a quand même la foi du héros ou du prisonnier est quand même assez prégnante dans le livre.
1: Oui, quand on lit le texte, on sent la religion est très très très très présente.
0: C'est ça. Bah d'ailleurs, à ses obsèques, le prêtre avait dit, il croyait comme il respirait. C'était c'était vraiment, oui, c'était la foi chevillée au cœur. Il comparait aussi sa foi au granit et au chêne breton. Et donc, la première diffusion du livre avait aussi cet aspect un petit peu pastoral pour le frère.
1: Alors, il y a eu un deuxième livre, en quelque sorte, un deuxième récit, quelques 30 ou 40 ans, on ne sait pas trop, ça oscille entre les deux, 40 ans plus tard. Mais ce récit-là, il reprend l'épisode de l'évasion, mais il va beaucoup plus loin. Il raconte, il est étoffé, il est complété, remanié par votre grand-père lui-même. Et cette fois-ci, il n'est pas écrit en breton, il est écrit en français.
0: Tout à fait. Alors là, c'est pareil. Ce qui a aussi permis de dater, d'un point de vue formel, le décalage entre les deux récits, c'est que son dernier enfant, Michel Lecvien, mon oncle, transmettait toute la mémoire familiale. Et il avait photocopié un ancien cahier qui était beaucoup plus moderne, et il avait donné la photocopie du récit de mon grand-père à tous ses frères. C'est de celui-là que j'ai hérité, et donc on voit, pareil, sur des grands carreaux, donc c'est quand même une trace manuscrite qui est plus récente, elle ne date pas des années 30. C'est pour ça qu'on a évalué sa datation à peu près aux années 70, surtout que le ton est quand même celui d'un homme qui est arrivé... à la fin de sa vie. Mmh. Il a un regard beaucoup plus... avec du recul, là aussi, c'est le cas de le dire. On sent un pacifisme, même s'il n'a jamais été dans la vengeance ou dans le patriotisme de bon aloi lors de son premier récit. On sent la leçon d'une vie derrière son récit.
1: Alors... le récit, on l'a dit, vous auriez pu, Marie-Claire Morin, rééditer le texte de Michel Lecvien, votre grand-père, tel quel, comme un récit biographique, comme on en parlait tout à l'heure, très personnel sans doute, mais voilà, même dans sa version bretonne, à la limite. Mais en faisant appel au regard, à l'analyse de deux historiens, d'un auteur et d'un historien, Yann Lagadec, qui est professeur d'université, maître de conf, Hervé Le Goff, donc leur regard sur le texte d'origine, c'est un ouvrage évidemment d'une toute autre portée que vous avez publié, parce que là, on sort du cercle familial, on sort totalement du témoignage familial, on est là sur un texte qui concerne l'histoire avec un grand H.
0: Tout à fait, oui. Oui, oui. C'est sûr que l'apport des deux historiens, puisqu'il a aussi une fonction historique, Hervé Le Goff, l'a considérablement enrichi. Il lui a donné toute cette dimension à travers un exemple précis d'une famille. Ça concerne tant d'autres familles qui ont vécu la même chose et qui s'inscrit justement, comme vous dites, dans la grande histoire. Ça lui a donné un poids et une valeur qu'il n'aurait pas eu s'il était resté dans le cercle familial.
1: Alors, le récit de 1928, on l'a dit, il était en breton. La version en français, c'est celle d'une traduction de Job Lecvien, je crois.
0: Hein, oui,
1: c'est
0: bien cela. Oui, son neveu.
1: Son neveu. Ça a été revu pour ce livre par un troisième bretonnant, Jeff Philippe, qui est un chanteur, un professeur, un bretonnant, un militant, voilà. Et lui s'attache à conserver la saveur de la langue d'origine, mais on a affaire ici, il me semble, et je vous pose la question, plus à, pas vraiment à une traduction, presque à une adaptation, parce que il y a des explications, il y a des notes de bas de page pour que ça devienne compréhensible.
0: Oui, c'est ça, c'est aussi un petit peu au-delà du propre livre, de ce propre livre, c'est toute la ligne éditoriale, c'est annoter, expliquer, pour que le lecteur comprenne, resitue les événements. Et c'est vrai que l'aide de Jeff, pour ça, a été précieuse.
1: Mmh. Alors, est-ce qu'il faut voir dans les différences qu'il y a entre les deux récits, c'est-à-dire les deux récits, je parle spécifiquement des récits de l'évasion, c'est-à-dire le récit originel qui a été écrit en breton, et la deuxième version, en quelque sorte, qui elle a été rédigée en directement français, est-ce qu'il faut y voir justement l'effet d'un changement dû à la langue d'écriture ou est-ce que c'est davantage le prisme déformant du souvenir, par le filtre du temps, en quelque sorte, qui joue ici ? S'il y a des incohérences, s'il y a des choses qui ne se recoupent pas forcément tout à fait entre les deux récits, des dates, des noms...
0: Oui, je pense que ça peut être dû au phénomène du temps, à mon avis. Après, comme Hervé Le Goff a essayé d'élucider un peu le mystère, il s'est demandé si le premier récit n'avait pas été dicté par mon grand-père et rédigé par son frère, ce qui expliquerait peut-être aussi un décalage dans le ton. Le ton, le deuxième récit est à vocation plus personnelle, plus familiale. L'autre était à vocation de manière à être diffusée. Mmh. Donc... elle avait un autre but que le deuxième, je pense. Ça change peut-être l'esprit un petit peu.
1: Alors, il y a un sous-titre, en quelque sorte, qui est « La grande guerre banale et exceptionnelle » de Michel Legvien. Deux adjectifs, donc banal, exceptionnel, qui semblent se contredire. Et de quelle manière, Marie Clamorin, à vos yeux, le texte de Yann Lagadec dépasse-t-il cette apparente contradiction ?
0: Parce que, à travers, à mon niveau, hein, à travers son analyse... Il explique que le récit de mon grand-père, en fait, est conforme à certains autres récits, à l'histoire de beaucoup de soldats qui ont traversé les mêmes épreuves, même si les récits de prisonniers ne sont pas si nombreux que ça, on n'en dénombre pas beaucoup, et exceptionnel dans la manière où... où il a rendu compte, à travers ces deux récits, de son expérience, à titre personnel, c'était aussi assez rare à l'époque que les soldats s'épanchent sur leur histoire, sur leurs souvenirs, surtout à cette période-là. C'était souvent tu, les gens n'en parlaient pas, lui en a parlé.
1: Oui, il y avait, comme on l'a constaté à toutes les guerres, phénomène post-traumatique et on n'en parlait plus. On n'avait pas envie, on mettait ça sous le tapis, quoi.
0: Voilà, et pourtant, dans la conclusion de mon grand-père, où il dit « Pourquoi la guerre ?», qui est pour moi magnifique, on sent, il revient dans la paix des champs, surtout ceux qui sont morts, la tristesse, toute la frayeur que ça a provoqué dans la société, dans le cœur des hommes, et surtout et des femmes et des mères, des soldats disparus.
1: Vous ne pouviez pas me faire un lien plus direct, puisque je m'apprêtais à lire un extrait de ce passage. C'est à la page 151. Pourquoi la guerre ? Pourquoi la guerre qui arrache les hommes à leur foyer, à leurs travaux ? La guerre ne règle rien, mais plutôt entretient une certaine rancœur. Alors, pourquoi donc ces guerres ? Peut-être pour l'ambition de certains, pour un certain prestige, peut-être encore, plus sûrement, à cause d'une idéologie politique basée sur l'orgueil et sur la haine. Quelle responsabilité pour ceux qui pourraient empêcher ce cataclysme. La guerre est inhumaine, elle engendre de grands désordres, dont le moindre n'est pas le désordre moral. Inhumains sont aussi ceux qui envoient des hommes qui ne se sont jamais rencontrés s'entretuer dans d'affreuses mêlées broyées par les engins les plus terribles et transformant ces lieux de combat en de vastes cimetières peuplés par la jeunesse de toute nation. Hommes qui ne demandaient qu'à vivre et travailler. Qui dira les souffrances endurées par les combattants ? Nul autre qu'eux-mêmes. Pour y croire, il faut y avoir été. Un texte poignant,
0: oui.
1: Magnifique.
0: Oui, c'est très beau, oui.
1: Et il est malheureusement, j'ai envie de dire, d'une poignante actualité.
0: Exactement.
1: Et est-ce que nos sociétés humaines, alors là on passe à la philosophie, est-ce que nos sociétés humaines sont vouées à ne rien apprendre de l'histoire ? La question, on n'a pas de réponse, vous non plus, j'imagine.
0: C'est assez, oui, ça peut être assez désespérant quand même. Hein, et c'est d'autant plus vrai que quand on a fêté, en quelque sorte, la fin de la Grande Guerre, on était loin de penser que 8 ans après, ou 4 ans après la fin de la Grande Guerre, en 2022, l'Ukraine allait être envahie. Et puis depuis, le monde, c'est effroyable. On a l'impression d'entendre...
1: Ce même discours, absolument.
0: Complètement.
1: Absolument.
0: Complètement.
1: Marie-Claire Morin, nous parlions de ce livre, je vais me risquer à nouveau en breton, « War and Arger », sur la route de la maison, donc, dont nous parlions à l'instant, publié aux éditions « À l'ombre des mots », dont vous êtes la fondatrice, je le rappelle. Venons-en à ce dernier ouvrage que vous m'aviez confié, « Un siècle, à l'ombre d'Anatole Lebraz », c'est paru, je le rappelle, en mars 2026, pour commémorer le centenaire de la mort de l'auteur, et c'est sous la plume éminente de Dominique Besançon, spécialiste de Lebraz. Alors, ce livre se présente comme une anthologie biographique. Alors, qu'est-ce qu'il faut entendre, Marie-Claire Morin, par cette expression et par cette approche particulière de l'œuvre et de l'homme ?
0: Alors, non seulement, justement, le livre contient essentiellement des inédits de Le Braz, mais en plus, la démarche de Dominique Besançon est elle aussi inédite, parce qu'elle mélanger, c'est peut-être pas le terme exact et c'est pas valorisant, mais elle fait jouxter entre son texte à elle, présente, elle contextualise, c'est pareil, l'œuvre de Le Braz à des époques données, selon des thèmes donnés, et à l'appui de sa démonstration, elle cite de nombreux exemples, des extraits inédits de l'œuvre multiple de Le Braz. Donc, le livre contient plusieurs parties, et chaque partie est introduite par un court texte de Dominique Besançon qui va resituer tout le côté, la caractéristique des récits cités. Donc c'est une anthologie parce qu'elle a un caractère généraliste et en même temps biographique parce qu'elle elle présente en parallèle la vie et l'œuvre de l'auteur.
1: Alors, on associe Anatole Le Braz, évidemment, systématiquement, ici, en Bretagne en tout cas, à ce monument qui est devenu la légende de la mort, et l'on a souvent figé l'écrivain dans une sorte de statue du commandeur infiniment réductrice. À la lumière de ce livre, on s'en rend compte. Le livre de Dominique Besançon, que vous avez publié, il éclaire Anatole Le Braz et il en fait un tout autre portrait. C'est un homme progressiste.
0: Complètement. Moi-même, je l'ai découvert. Et qui a une actualité stupéfiante. Et là, je retrouve aussi le même état d'esprit que dans le livre de mon grand-père par rapport à l'âme bretonne, le rapport à la guerre, à la femme aussi, la souffrance de la femme pendant la guerre, la place de la femme pendant la guerre, la paix des champs, enfin la Bretagne chantée et louée, et donc les aspects que j'ai moi-même découvert de Le Braz, c'est son profond modernisme. Et non pas dans l'idée d'un progrès des Trente Glorieuses, mais au contraire d'une sobriété heureuse qu'on est appelé à vivre maintenant de plus en plus. C'est un non au surtourisme, c'est un oui à l'environnement, au commerce direct, à la relation humaine, à la femme qui tient une grande place, qui est respectée, chose qui n'était pas vraiment le cas non plus à son époque, donc il était vraiment précurseur.
1: Mmh. La couverture de l'ouvrage, d'ailleurs, présente cet aspect d'Anatole Le Braz, elle le présente comme un passeur de mémoire, je cite, d'une étonnante modernité. Cette étonnante modernité, elle est dans ce que vous venez d'exprimer, là. C'est une résonance aussi, en résonance avec notre époque actuelle.
0: Ah oui. À fond. Donc, le livre est sorti dans le cadre du centenaire de la mort de Le Braz, qui est mort le 19 mars donc 1926, non pas en Bretagne comme il l'aurait souhaité, mais à Menton. Et je pense que l'auteur, justement, l'a écrit de manière à ce qu'on... on découvre Le Braz, ce qui devrait être le cas pour beaucoup de personnes, ou qu'on le redécouvre. Et elle a voulu vraiment en faire un auteur qui soit accessible à tous, qui donne envie de le découvrir. Et je trouve que c'est précieux dans la période actuelle dans laquelle on vit. C'est un témoignage...
1: On le voit conférencier aux États-Unis aussi.
0: Oui, qui a un succès phénoménal.
1: Oui, oui. Il n'est pas du tout vu comme un érudit venant dispenser sa science, mais comme un homme du siècle.
0: Oui. Et qui impressionne beaucoup son auditoire. Et...
1: Alors, la postface à l'ouvrage est due à la plume de Catherine Lalumière, qui a toute légitimité pour porter un regard sur cet ouvrage. Je vous laisse en deux mots. Catherine Lalumière, c'est quelqu'un qui est lié à Le Braz.
0: Oui, elle appelait son grand-père, parce que sa mère était la petite fille, si je ne me trompe pas, mais par alliance, de Le Braz. Donc elle a eu la chance de connaître petite Le Braz et de l'entendre conter ses histoires. Et puis elle a fondé aussi le centre Catherine Lalumière pour l'humanisme et le patrimoine, pour défendre aussi les valeurs de son aïeul, plus que nécessaire aujourd'hui.
1: Vous n'allez pas me croire, on est à la fin de cette page blanche. Ça a passé très très très vite en votre compagnie. Marie-Claire Morin, il nous faut refermer cette page blanche. Merci infiniment d'être venue jusqu'à nous. Merci à vous.
0: Merci beaucoup. Ça a été un plaisir.
1: Merci à l'ami Frédéric Guyon qui a réalisé cette émission avec le talent habituel qu'on lui reconnaît et qu'on lui connaît, bien sûr. Je vous retrouve, quant à moi, la semaine prochaine pour une nouvelle page blanche que nous écrirons en compagnie de la romancière Fanny Simon. Passez une très, très agréable semaine, plus fraîche, espérons-le, et d'ici là, portez-vous bien.

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3: Bonsoir à tous. Un mois de mai historiquement chaud. Plus de la moitié de la France a connu au moins un record mensuel de chaleur ces derniers jours. 11 départements sont toujours en vigilance orange canicule. Le phénomène devrait prendre fin dimanche. Des températures inquiétantes pour l'agriculture. Face à cette première vague de chaleur très précoce, avant même le début de l'été, la production française risque de souffrir. Et à tous les niveaux, comme l'explique Ronan Groussier, responsable agriculture au sein de l'association Réseau Action Climat.
4: Ces épisodes de chaleur, ils ont un impact fort sur les cultures. En les brûlant ou en ralentissant la croissance de certaines cultures, ça va poser des questions d'arbitrage entre est-ce qu'on irrigue fortement maintenant, quitte à puiser dans les réserves qui servent à passer l'été. On verra aussi dans le temps quelles seront les conséquences concrètes, avec probablement des rendements moindres sur les céréales, probablement des fruits plus petits, probablement des vendanges plus précoces. On a aussi un impact fort sur les animaux, les troupeaux. Ça peut être jusqu'à -20% de production de lait pour les vaches qu'en qualité, avec du lait moins protéiné, avec des œufs plus petits par exemple.
3: Le réseau Action Climat souligne également l'impact des canicules pour la santé des agriculteurs et des ouvriers agricoles, parmi les professions les plus exposées à la chaleur. Patrick Bruel ne participera pas à la tournée des Enfoirés. Le chanteur, visé par plusieurs plaintes pour viol et agression sexuelle, explique se retirer pour éviter de placer la troupe dans l'embarras. Patrick Bruel est un pilier des Enfoirés depuis 1993. Le collectif féministe Nous Toutes annonce une manifestation le 16 juin à Paris pour le premier concert de la tournée de Patrick Bruel. L'ambassadeur russe en France, convoqué aujourd'hui au ministère des Affaires étrangères après la chute d'un drone russe sur un immeuble en Roumanie faisant 2 blessés légers. Un acte condamné avec la plus grande fermeté par le Quai d'Orsay. Et puis en foot, quelle sera la dernière équipe à jouer en Ligue 1 la saison prochaine? Réponse ce soir après leur nul 0-0 en barrage aller. Nice et Saint-Etienne se retrouvent à l'Allianz Riviera pour le barrage retour à 20h45. Voilà pour l'info, excellente soirée.
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6: Nous abordons un sujet qui est à la fois moteur de la croissance et parfois le casse-tête des dirigeants. On va parler du recrutement. Comment trouver le bon profil dans un marché en tension? Comment éviter l'erreur de casting qui peut coûter cher? Pour nous éclairer, j'ai le plaisir de recevoir Cécile Michaud, dirigeante du cabinet CMRH, recrutement et conseil. Elle est basée à Saint-Brieuc, elle met 20 ans d'expertise dans les ressources humaines au service des entreprises bretonnes. Bonjour Cécile.
5: Bonjour Vincent. Parlons PME, Vincent Tercelin.
6: Alors, je suis content de vous recevoir ici. On va vous découvrir, on va voir des astuces sur le process de recrutement. Et tranquillement, on va y aller. Alors, tout d'abord, vous avez passé 20 ans comme responsable et directrice RH dans plusieurs secteurs, BTP, industrie. Qu'est-ce qui vous a poussé, après autant d'expérience, à quitter ces grands groupes pour créer votre propre cabinet?
7: Alors, effectivement, 20 ans d'expérience que j'ai souhaité capitaliser et mettre à profit des entreprises locales. Des entreprises type PME, TPE, qui n'ont pas forcément la compétence RH en interne et que j'ai le souhait d'accompagner sur différentes thématiques, dont celle du recrutement, qui n'est pas toujours une chose simple à gérer en autonomie, avec des process de recrutement qui peuvent parfois être longs et complexes. Mon souhait est de...
6: On va voir d'ailleurs ces process de recrutement longs et complexes, mais concrètement, vous avez dit plusieurs choses, dont le recrutement.
7: Oui.
6: Qu'est-ce que vous faites d'autre que du recrutement ?
7: Alors, je mets effectivement à profit toute mon expérience acquise dans le domaine des ressources humaines et je propose également des accompagnements sur diverses problématiques RH qui peuvent être liées à l'aspect réglementaire, conformité réglementaire, hein, puisqu'en France, on a un cadre réglementaire assez strict dans le domaine des ressources humaines. Je peux également intervenir en tant que DRH externalisé sur des missions ponctuelles, la prise en charge, par exemple, de campagnes d'entretien annuel ou autre type d'entretien RH, et puis voilà, intervenir sous le biais d'ateliers auprès de managers, de dirigeants qui peuvent avoir des problématiques particulières. Voilà.
6: Alors, qu'est-ce qui vous a poussé à quitter l'entreprise pour créer votre cabinet ?
7: Alors, ce qui m'a poussée à quitter l'entreprise, c'est un souhait de donner une nouvelle orientation à ma carrière professionnelle, la crise de la quarantaine étant sans doute passée par là, et également voilà, de prendre mon indépendance, de pouvoir intervenir sur des domaines d'expertise et de compétences que j'ai développés au travers de toutes ces années, et vraiment le souhait de donner un sens à ma carrière, un sens un peu plus concret, pragmatique. C'est vrai que parfois, dans les grands groupes, on peut avoir l'impression d'être un peu noyé dans la masse, je dirais. Là, l'idée, c'est vraiment pouvoir apporter des compétences à des dirigeants d'entreprise qui peuvent être embêtés sur tel ou tel sujet et voilà, qui vont avoir besoin d'un conseil, d'un regard extérieur, d'un regard un petit peu aiguisé sur certaines thématiques. Voilà, mais avant tout, le souhait de prendre mon indépendance et également de trouver du sens un petit peu plus concret dans mon travail. Voilà.
6: Et quel sens vous avez trouvé ? Qu'est-ce que vous avez trouvé dans ce fait de se mettre à son compte ?
7: Le fait de se mettre à son compte, déjà, c'est un challenge personnel, hein, puisque quand on est salarié et qu'on a passé toutes ces années en tant que salarié, on se pose pas trop la question de ce qui va se passer dans sa semaine, dans son mois de travail, hein. On fait les choses de manière un peu mécanique et sans vraiment se poser la question de ce qui nous plaît, de ce qui nous plaît moins, etc. Donc il y a ce côté challenge, hein, puisqu'il faut aller chercher, le travail si on veut être payé à la fin du mois. Ça c'est quelque chose d'assez pragmatique. Et vraiment le fait de me dire, j'ai des compétences et je les apporte vraiment à une entreprise qui ne les a pas en interne et qui a ce réel besoin d'une expertise technique, d'une expertise réglementaire, d'une expertise en termes d'approche des sujets. C'est vrai que parfois dans les grands groupes, on est assez remplaçable. Hein, j'avais envie de ça, de pouvoir apporter vraiment mon expérience, mon expertise, mon conseil, ma vision des choses aussi, puisque moi je suis dans une approche très humaine aussi, très très très pragmatique. Voilà.
6: Alors, vous avez adhéré déjà à plusieurs réseaux,
7: tout à fait.
6: On pense à la CPME, mais vous avez aussi adhéré au Mercato de l'Emploi.
7: Oui.
6: Qu'est-ce que c'est ?
7: Alors, le Mercato de l'Emploi, c'est un réseau de recruteurs indépendants, donc de personnes comme moi qui ont fait le choix de se mettre à leur compte et d'intervenir donc, dans le domaine du recrutement auprès d'entreprises. Donc, la cible sont quand même beaucoup les TPE, les PME. C'est un réseau national qui aujourd'hui dispose de plus de 500 consultants affiliés et qui du coup propose un maillage territorial vraiment important au plus près des territoires, au plus près des acteurs locaux. Et on a un fonctionnement donc en réseau, un peu à l'image de ce qui peut se faire dans certains réseaux de mandataires immobiliers où nous sommes tous indépendants, mais
6: on s'entraide.
7: On s'entraide. Imaginons que j'ai un client qui a une antenne, en Normandie, qui recherche un profil en Normandie ou un profil bien spécifique dans un domaine que moi je ne maîtrise pas. Je vais pouvoir faire appel à mon collègue localement et on va pouvoir partager une mission et s'entraider effectivement.
6: Il y a une garantie de qualité avec ce réseau-là ?
7: Alors tout à fait, oui, il y a une garantie de qualité qui est liée déjà à la personne par laquelle on passe.
6: Mais le réseau, il apporte un truc en plus de ce côté-là ?
7: Le réseau apporte un truc en plus puisqu'il apporte des outils. Voilà, des outils de multi-posting, de multi-diffusion d'annonces, des outils d'accès à des CV tech et notamment celle du Mercato qui dispose aujourd'hui de plus de 3 millions de profils, hein, de personnes qui se sont inscrites, qui ont postulé, etc. Et puis, il permet également de pouvoir s'appuyer sur, comme je l'ai dit, hein, ses collègues localement dans d'autres régions. Nous sommes formés également, on a accès très régulièrement à des formations sur différentes thématiques. qui peuvent être liées à des problématiques actuelles. Je pense à la directive européenne sur la transparence salariale. On en parlera peut-être plus tard, mais à tout ce qui est lié à la non-discrimination dans le recrutement. Pour des personnes qui ont adhéré au réseau mais qui ne sont pas issues de la fonction RH comme moi, se former à mener un entretien de recrutement, qui n'est pas forcément quelque chose d'inné. Voilà.
6: Voilà un réseau qui vous accompagne et qui vous pousse à monter en qualité et monter en compétences aussi.
7: Exactement.
6: Alors, notre rendez-vous, c'est surtout pour parler du recrutement. Alors, quelles sont les méthodes, les points de vigilance? La première question, c'est pourquoi on recrute? Quand est-ce qu'on recrute? Pourquoi on recrute?
7: Alors, bonne question. Pourquoi on recrute? Donc, effectivement, hein, ça part d'un besoin. Un besoin qui peut être lié à un surcroît d'activité, temporaire ou non, qui peut être lié à un remplacement, une personne qui s'absente, qui démissionne, etc. Ou qui peut être lié également au gain d'un marché qui va nécessiter d'intégrer une compétence spécifique, voilà, dont une entreprise ne dispose pas.
6: Et est-ce qu'il y a quelque chose à faire, justement, une fois qu'on a découvert qu'on avait vraiment ce besoin de recruter? Est-ce qu'il y a des choses à faire une fois qu'on s'est dit, eh ben ça y est, c'est bon, on peut recruter? Qu'est-ce qu'on doit faire avant de recruter?
7: Alors, avant de recruter, ce qui est important, c'est donc une fois qu'on a bien effectivement identifié le fait de savoir si le besoin est pérenne, s'il est ponctuel, si on a le budget pour recruter, parce que c'est aussi lié à ça.
6: C'est stratégique, en fait, un recrutement.
7: C'est quand même assez stratégique. Je pense que ça se fait de manière assez réfléchie et posée. Hein. C'est pas juste, tiens, je vais recruter. C'est voilà, ça s'intègre dans une stratégie d'entreprise, dans un budget, il y a pas mal de choses à poser. Et puis une fois qu'effectivement, comme vous l'avez dit, on a le feu vert et on se lance, bien définir le profil recherché. Voilà, ça c'est important et c'est parfois ce qui pêche dans le recrutement, c'est de pas avoir bien défini ce qu'on recherche en termes de compétences, en termes de niveau d'expérience, en termes de profil. Il y a plein de choses à identifier, à définir en amont.
6: Donc, est-ce qu'il y a comme ça des choses, on se dit, il faut avoir fait ça avant d'aller plus loin et de commencer vraiment son recrutement? Est-ce qu'il y aurait des choses à mettre vraiment
7: Je pense qu'il faut déjà rédiger une fiche de poste, un profil, enfin une fiche de poste avec les missions exactement, ce que va faire la personne.
6: C'est pas si évident que ça.
7: C'est pas si évident.
6: Une fiche de poste.
7: C'est pas si évident effectivement. Alors il y a des métiers qu'on va retrouver dans toutes les entreprises où on peut s'aider de choses existantes, mais il faut que ce soit quand même personnalisé. Quelles vont être les missions de la personne exactement, à qui va-t-elle être rattachée, avec qui va-t-elle travailler, quelles vont être les interactions avec d'autres salariés, avec d'autres services, quelles sont les compétences que je recherche, est-ce qu'il y a des incontournables, je ne sais pas moi, maîtrise d'un logiciel particulier, spécifique, ou est-ce que finalement, ça, c'est pas absolument
6: si
7: nécessaire. Voilà, c'est vraiment quand même creuser au maximum ce qu'on recherche, ce dont on a besoin, ce qu'on n'a pas en interne.
6: C'est parfois un peu la recherche du mouton à cinq pattes.
7: C'est parfois la recherche du mouton à cinq pattes. C'est parfois ça qui complexifie les choses, parce que un dirigeant, un manager, souvent va rechercher le profil parfait qui coche toutes les cases. C'est de plus en plus difficile parce qu'on n'a pas toujours la personne qui coche justement toutes ces cases-là. Il faut savoir aussi définir les compromis qu'on accepte de faire. Ça peut être lié. Parfois, on va avoir un client. Moi, je vais avoir des clients qui vont me dire je veux que la personne ait tant d'années d'expérience, je veux qu'elle maîtrise tel et tel et tel logiciel, je veux qu'elle ait travaillé chez mes concurrents, qu'elle ait fait exactement la même chose dans le même secteur d'activité. Qu'elle soit mobile géographiquement sur tel secteur. Enfin voilà, tout un tas de critères qui sont parfois difficiles à accumuler. Et donc, il faut savoir aussi faire des compromis. Ça peut être un niveau d'expérience plutôt qu'une... Il y a des débutants aujourd'hui sur le marché du travail qui ont fait des périodes de stage longues, qui ont fait de l'alternance, qui ont développé beaucoup de compétences et qui peuvent tout à fait prendre un poste et puis monter progressivement en compétences.
6: Et c'est cette fiche de poste-là qui servira d'annonce?
7: C'est cette fiche de poste qui peut servir d'annonce, en tout cas qui va servir à rédiger une annonce. Alors, l'annonce, c'est quelque chose qui doit être attractif, qui peut être lu en deux minutes sur un téléphone, qui peut être lu en diagonale. Donc, il faut que l'annonce elle soit assez percutante, il faut qu'elle résume le poste dans ses grandes lignes. Parfois, on voit des annonces qui font des pages et des pages. Je pense qu'aujourd'hui, les candidats, en tout cas beaucoup de candidats, ne lisent pas forcément l'annonce de A à Z. Donc, il faut qu'elle soit assez percutante, qu'elle soit claire, qu'on puisse y retrouver les éléments clés du poste. Et surtout, aujourd'hui, les candidats, il faut qu'en une lecture, ils sachent, bon voilà, alors, l'émission, c'est ça, le poste, il est basé à tel endroit, je vais travailler avec telle personne, est-ce que, tiens, oui, j'ai la possibilité ou pas de faire du télétravail, le process de recrutement, je sais que c'est à peu près, voilà, telle et telle étape, je vais rencontrer une, deux, trois personnes. Et voilà, il faut que le candidat, il ait un max d'infos en assez peu de temps, en tout cas dans une lecture assez rapide.
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6: Une présentation d'entreprise, souvent quand je regarde des fiches de poste, je vois des présentations d'entreprise qui sont parfois assez longues.
7: Oui.
6: Il faut la mettre ou il ne faut pas la mettre ?
7: Moi je pense qu'il faut la mettre, mais comme je le disais à l'instant, de manière assez synthétisée. Je pense qu'il faut, mettre la substantifique moelle de ce que fait l'entreprise et de ses valeurs. Aujourd'hui, ce que beaucoup de candidats et de candidates, hein, quand je dis candidats, ça inclut aussi les candidates évidemment, vont rechercher, c'est aussi du sens, des valeurs. Ils vont un peu aussi parfois choisir l'entreprise par rapport à ça, choisir l'entreprise dans laquelle ils postulent par rapport à ça. Donc en quelques lignes de présentation, plutôt que d'aller détailler l'ensemble des marchés ou des projets sur lesquels l'entreprise travaille, c'est aussi mettre en avant ses valeurs voilà, le sens qu'elle donne à son activité.
6: Il y a des mentions obligatoires.
7: Il y a des mentions obligatoires. Dans une annonce, déjà, une annonce, elle doit être inclusive. Et donc,
6: il faut parler à tout le monde.
7: Il faut parler à tout le monde, en tout cas en termes de genre. J'ai vu il y a quelques temps sur LinkedIn une PME, justement, qui publiait, qui diffusait son besoin sans la mention homme-femme, par exemple. Bon, ben ça, c'est aujourd'hui une mention obligatoire. Enfin, pas aujourd'hui, depuis quelques années.
6: C'est pas sous-entendu ?
7: Non, c'est pas sous-entendu. Il faut au moins le mettre dans le titre de l'annonce.
6: Et le handicap ?
7: Le handicap, effectivement, qui est une mention, en tout cas, indiquer si le poste est ouvert aux personnes en situation de handicap, il faut le mettre, ouais, effectivement.
6: Y a des postes qui peuvent être exclus d'une situation de handicap ?
7: Tout dépend du physique, effectivement, mais une personne qui dispose d'une reconnaissance de la qualification de travailleur handicapé, RQTH, elle est en... Son handicap va la mettre en situation de handicap par rapport à un poste donné. Par exemple, bon, la thématique, c'est pas forcément celle du handicap, mais vous savez, il y a les handicaps visibles, invisibles. Un coiffeur, par exemple, ou une coiffeuse qui est allergique aux produits de teinture, va être en situation de handicap par rapport à son métier de coiffeur ou de coiffeuse, mais ne va pas être en situation de handicap pour un autre poste. Voilà, donc... c'est ça qu'il faut être en mesure de creuser, de jauger, etc.
6: Alors, un débat qui peut arriver, parce que ce n'est pas sur toutes les annonces, c'est le montant, la rémunération, ou une fourchette de rémunération. Alors, obligatoire ou pas ?
7: Ça va devenir obligatoire, en lien avec la directive européenne sur la transparence salariale. Ça sera obligatoire soit au moment de l'annonce, soit au moment du premier entretien.
6: Parce qu'aujourd'hui, ce n'est pas obligatoire, mais ça va le devenir.
7: Ça va le devenir, tout à fait. Une fourchette de salaire. Ce qui va être obligatoire aussi, c'est d'informer le candidat de la convention collective applicable, des avantages salariaux fournis par l'entreprise, etc., en termes de... Je sais pas, participation, intéressement, mutuelle, prévoyance, indemnité de trajet, indemnité de repas, etc. Bon, ça, en général, ça vient dans la conversation. Ce qui va être, à l'inverse, interdit, bientôt, c'est de demander à un candidat quel est son salaire actuel. Voilà. Donc, ça va quand même complexifier aussi les choses. Et je reviens à ce qu'on disait tout à l'heure sur le mouton à cinq pattes. Je pense que l'intérêt que ça va avoir aussi, c'est de recentrer les échanges sur le fond de la candidature, les compétences, le parcours du candidat, plutôt que d'éventuellement faire un choix par rapport à un niveau de salaire.
6: Il ne faut pas que ce soit un choix financier d'abord.
7: Voilà, exactement.
6: Alors, on a déposé notre annonce, maintenant on a des candidatures. Comment bien sélectionner ?
7: Ouais.
6: Est-ce que vous avez des astuces ?
7: Alors, comment bien sélectionner ? Parfois, il faut être honnête, on sur certains postes, on va recevoir des dizaines de candidatures. Sur d'autres, on va en recevoir un peu moins. Mais partons du principe qu'on reçoit beaucoup de CV. Ben, je pense qu'à la base, il faut se faire une grille d'évaluation. Voilà. En fonction de la fiche de poste qu'on a définie, des compétences recherchées et d'évaluer, voilà, déjà sur CV, alors, voilà, c'est, on connaît pas la personne, donc, décortiquer les CV, voilà, telle personne a tant d'années d'expérience dans tel métier, connaît a priori tel logiciel, donc déjà, voilà, cocher les cases par rapport à ça.
6: Et on se fait une grille d'évaluation. Et on met quels critères dans cette grille?
7: Au stade du CV, ça va être des critères assez objectifs présents dans le CV. Hein, voilà, je recherche quelqu'un qui a 5 ans d'expérience minimum en contrôle de gestion dans le secteur du BTP. Bon, voilà, je vais déjà évaluer ça de manière assez factuelle.
6: S'il a 5 ans d'expérience, c'est un point supplémentaire. Si c'est le BTP, c'est un point en plus.
7: Voilà, exactement. C'est ça. Si c'est pas le BTP, mais qu'il y a les 5 ans d'expérience minimum dans un secteur proche, dans l'industrie, dans un secteur qui peut s'apparenter à celui dans lequel j'interviens, ça va être un point de plus, etc. Donc je pense qu'il faut il faut être de toute façon objectif dans le recrutement. Voilà, je vais pas dire qu'il y a pas une part de subjectivité au moment de l'entretien.
6: Ça se fait au feeling quand même.
7: Ça peut se faire au feeling en partie au moment de l'entretien, mais au départ, on va recevoir un certain nombre de CV, il faut que ce soit objectif pour éviter aussi de discriminer, voilà, tout simplement. Après, si effectivement un CV qui correspond absolument pas à ce que j'ai diffusé comme annonce, qui est pas contrôleur de gestion, qui travaille dans un tout autre secteur, je vais l'éliminer, mais voilà, en tout cas, à l'étape du CV, qui peut d'ailleurs être anonyme, je vais être le plus objectif possible.
6: Il faut garder cette grille d'évaluation. Il peut y avoir des contrôles.
7: Il peut y avoir des contrôles, tout à fait, oui.
6: Donc c'est une grille à garder ?
7: C'est une grille, oui. Il faut être en mesure de justifier de comment j'ai... Si on est sur le volet discrimination à l'embauche, oui, il faut être en mesure de justifier... pourquoi j'ai retenu tel ou tel candidat. Et là, plus on se sera basé sur les compétences, en tout cas à l'étape déjà du tri de CV, de la préqualification, etc., voilà, moins on pourra nous reprocher quoi que ce soit. C'est ça la base. Après, évidemment que à partir du moment où on a reçu un certain nombre de candidats en entretien, qu'on est en mesure de dire, moi j'ai reçu ces 3 personnes parce que ces 3 personnes avaient a priori les compétences minimales que je recherche. Et après, au moment de l'entretien, ça va forcément se jouer sur le dynamisme du candidat, sur sa motivation, sur l'adéquation entre ses valeurs personnelles et les valeurs de l'entreprise. Mais en tout cas, oui, à l'étape de la présélection des CV, il faut pouvoir justifier de la façon dont on a... retenu tel ou tel candidat.
6: Est-ce que faire des tests, c'est quelque chose d'important ?
7: Ça peut aider.
6: Je me souviens avoir une fois, il y a plus de 10 ans de ça, fait une batterie de tests, ouais. Aussi bien de personnalité, d'écriture, de logique,
7: Ça peut aider sur certains postes. Moi, je dirais que ça peut être un outil d'aide à la décision pour faire un choix final, par exemple, entre 2 candidats en shortlist. Ça peut aider sur des certains niveaux de poste où il peut y avoir une dimension de résistance au stress importante, ce genre de choses. Pour moi, c'est un outil d'aide à la décision. Sur des postes techniques, des postes de technicien, des postes de terrain, moi, ce que je trouve intéressant, ça peut être... ce qui peut être intéressant, c'est de tester compétences techniques, mais sans même parler de test, c'est un électricien, un maçon, un technicien, un électrotechnicien, dire est-ce que tu as des photos de ton travail, est-ce que tu peux m'expliquer comment tu fais tel câblage d'armoire électrique, etc.
6: Est-ce qu'on peut le mettre concrètement devant une armoire ?
7: C'est autorisé ? Ça peut s'organiser, ça peut s'organiser.
6: Et puis rapidement, il faut répondre
7: au
6: candidat.
7: Il faut répondre au candidat, qu'il soit retenu ou pas. Et ça, je pense qu'aujourd'hui, c'est un point essentiel. Et il suffit d'aller sur LinkedIn, sur tout autre réseau social, pour voir le nombre de candidats qui se plaignent de n'avoir jamais de réponse, qui se plaignent du nombre de candidatures envoyées sans aucun retour. Un candidat qui fait une démarche de recrutement, il faut lui répondre. Même si la réponse est négative, c'est aussi une image de marque de l'employeur. Ça peut être demain un futur candidat pour un autre poste, ça peut être un futur client. Et puis, quoi qu'il en soit, c'est du respect, c'est tout.
6: Alors, sur le recrutement, on peut encore en parler longtemps, parce qu'il y a toute la suite, toute la phase d'intégration de la personne dans l'entreprise, mais malheureusement, le temps avance et on est en radio, on est limité dans le temps. Alors, une question, un recrutement, faire soi-même?

0: ça coûte de l'argent, forcément. Un recrutement, c'est 2-3 mois minimum, le temps de présélectionner des personnes, de les voir en entretien, de faire une proposition, d'attendre que la personne retenue ait terminé son préavis, qu'elle arrive, qu'elle fasse sa période d'essai. Ouais, ça peut être 6 mois de perdu. Et en attendant, des marchés qui sortent, un chantier qui démarre, etc., etc. Donc, je pense que pour une entreprise qui n'a pas les ressources en interne pour faire tout ça,
1: il vaut
0: ça
1: mieux
0: peut
1: faire
0: être intéressant de sous-traiter. Sous-traiter, tout ou partie. Moi, ce que je propose, c'est soit la prise en charge complète du process, de la compréhension du besoin, rédaction d'annonces, diffusion d'annonces, préqualification des candidats, entretien, présentation des candidats, etc., proposition d'embauche. Mais pour une entreprise, un dirigeant qui souhaite un petit peu plus d'autonomie et de liberté, on peut aussi lui proposer de simplement définir son besoin, rédiger son annonce, la publier, faire la présélection, et ensuite il est complètement autonome sur la suite du process, par exemple. Ça peut être ça.
1: Voilà, on peut aller sur tout, mais on peut prendre seulement une partie, le début, la fin, on
0: sous-traite. Exactement, simplement la diffusion d'annonces, la partie un peu plus marketing qui est importante. Ça dépend de ce que souhaite le dirigeant. Mais en tout cas, ce qui est certain, c'est que recruter, ça s'improvise pas. Je pense qu'il faut un minimum de formation pour le faire. C'est pas qu'une question de tiens, telle personne, je la sens bien.
1: Oui, il n'y a pas que du feeling.
0: Alors,
1: merci beaucoup, Cécile Michaud, pour ces conseils précieux. On retient surtout qu'on ne cherche pas un mouton à cinq pattes, ça on l'a dit, mais on recherche surtout des compétences et une adéquation aux valeurs, des sujets qu'on va pouvoir éventuellement développer dans de futures émissions. Alors, pour vous retrouver, on fait comment ?
0: Alors, on peut me retrouver sur Internet, j'ai un site, celui du Mercato de l'Emploi, mercato-emploi.com. J'ai un profil LinkedIn aussi sur lequel on peut me contacter.
1: Cécile Michaud, du coup.
0: Cécile Michaud, tout à fait. Voilà.
1: Voilà, donc le Mercato de l'Emploi ou encore sur LinkedIn. Merci beaucoup d'être venu ici avec nous aujourd'hui. De notre côté, dans Parlons PME, on se retrouve très prochainement pour un prochain numéro. Merci à Frédéric Guillon pour la mise en onde de cette émission. Et si vous désirez réentendre le rendez-vous, eh bien, direction le site internet de la radio, www.bretagne5.fr. Et puis, on la retrouve aussi sur la majorité des plateformes de podcast. À bientôt.
0: Merci.
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3: Bonsoir à tous. Un mois de mai historiquement chaud. La France vient de connaître des températures exceptionnellement chaudes. Un coup dur pour l'agriculture. Les condamnations se multiplient après la chute d'un drone russe en Roumanie. L'OTAN exprime sa solidarité absolue. Et puis J-1 avant la finale de la Ligue des Champions. Les footballeurs parisiens rêvent d'une deuxième étoile, tout comme les supporters, vous l'entendrez. Plus de la moitié de la France a connu au moins un record mensuel de chaleur ces derniers jours. Le bilan de Météo France en plein épisode de canicule. 11 départements sont toujours en vigilance orange. Le phénomène devrait prendre fin dimanche. Des températures évidemment inquiétantes pour l'agriculture. Face à cette première vague de chaleur très précoce, avant même le début de l'été, la production française risque de souffrir. Et à tous les niveaux, comme l'explique Ronan Groussier, responsable agriculture au sein de l'association Réseau Action Climat.
4: Ces épisodes de chaleur, ils ont un impact fort sur les cultures. En les brûlant ou en ralentissant la croissance de certaines cultures, ça va poser des questions d'arbitrage entre est-ce qu'on irrigue fortement maintenant, quitte à puiser dans les réserves qui servent à passer l'été. On verra aussi dans le temps quelles seront les conséquences concrètes, avec probablement des rendements moindres sur les céréales, probablement des fruits plus petits, probablement des vendanges plus précoces. On a aussi un impact fort sur les animaux, les troupeaux. Ça peut être jusqu'à -20% de production de lait pour les vaches qu'en qualité, avec du lait moins protéiné, avec des œufs plus petits par exemple.
3: Le réseau Action Climat souligne également l'impact des canicules pour la santé des agriculteurs et des ouvriers agricoles, parmi les professions les plus exposées à la chaleur. Trop de morts sur les routes. La mortalité routière en hausse de 2,4% l'an passé en France, avec plus de 3500 décès. Un bilan décrit comme un choc par le ministre délégué auprès du ministre de l'Intérieur. En métropole, les statistiques mettent en évidence que la vitesse excessive ou inadaptée constitue le premier facteur d'accident devant l'alcool, l'inattention et les stupéfiants. Patrick Bruel ne participera pas à la tournée des Enfoirés. Le chanteur, visé par plusieurs plaintes pour viol et agression sexuelle, explique se retirer pour éviter de placer la troupe dans l'embarras. Patrick Bruel est un pilier des Enfoirés depuis 1993. À l'étranger, quelle réponse des pays de l'OTAN après cette chute de drones russes en Roumanie? Un immeuble résidentiel a été accidentellement touché la nuit dernière, faisant 2 blessés. Cela pourrait justifier l'application de l'article 4 du traité de l'OTAN, qui prévoit une consultation entre les pays membres si l'intégrité territoriale de l'un d'eux est menacée. Cet événement inédit depuis le début de la guerre est en tout cas un signe que Moscou est en train de la perdre, selon le spécialiste des questions européennes, Patrick Martin-Jeunier.
5: La Russie ne continue pas à avancer sur le terrain, le front est figé et naturellement qu'il n'arrive pas à conquérir entièrement le Donbass. Donc oui, il a perdu cette guerre, mais c'est d'autant plus dangereux qu'il est dans une logique jusqu'au boutiste qui peut toujours l'entraîner à faire des actions toujours plus violentes, comme les agressions avec ses missiles à moyenne portée Oreshnik, des intimidations vis-à-vis des pays de l'OTAN, comme ce drone arrivé en Roumanie. Lorsque un pays tel que la Russie et Vladimir Poutine, qui sont dans une position politique assez délicate, cela peut entraîner des conséquences quand même très importantes dans une logique jusqu'au boutiste.
3: Le ministre des Affaires étrangères Jean-Noël Barrot a de son côté condamné un acte irresponsable. De son côté, l'Ukraine estime que l'agression russe est une menace pour l'ensemble de l'Europe. 15 enfants tués au Liban en une semaine et 62 autres blessés. Les chiffres de l'UNICEF. Israël poursuit ses frappes sur le territoire libanais malgré le cessez-le-feu. L'armée israélienne qui combat le Hezbollah a intensifié ces derniers jours son offensive terrestre et aérienne. Le foot avec cette question: quelle sera la dernière équipe à jouer en Ligue 1 la saison prochaine? Réponse ce soir après leur nul 0-0 en barrage aller. Nice et Saint-Etienne se retrouvent à l'Allianz Riviera pour le barrage retour à 20h45. Le foot, c'est aussi le PSG en route peut-être vers sa deuxième étoile. Les coéquipiers d'Ousmane Dembélé disputeront demain la finale de la Ligue des Champions. Après avoir soulevé la coupe aux grandes oreilles pour la première fois dans l'histoire du club l'an dernier, les Parisiens ont l'occasion de remettre ça contre Arsenal. Ils seront poussés par plus de 18 000 supporters du PSG, comme Emmanuel Kéan, confiant avant le coup d'envoi.
6: L'année dernière, ce qu'on craignait, c'était peut-être moins l'équipe en fait que toute la pression qui était liée à l'événement. Maintenant, il y a peut-être davantage de maîtrise par rapport à tous les contours de l'événement. Bon, bah, l'équipe, c'est c'est ce qu'il faut faire pour être dans son match et donner le maximum possible. Et puis après, bah oui, par rapport à l'adversaire, c'est sûr que oui, il y a quand même un certain nombre de craintes parce qu'on sait que c'est une équipe qui est difficile à bouger, qui prend peu de buts, qui marque aussi beaucoup sur coups de pied arrêtés. Bon, les coups de pied arrêtés de notre côté, c'est pas forcément le point fort de l'équipe, mais on est quand même assez optimiste aussi parce que je pense que intrinsèquement, le PSG a quand même une meilleure équipe que Arsenal.
3: La finale de la Ligue des Champions entre Arsenal et le PSG, ce sera demain à 18h. Voilà pour l'info, excellente soirée.
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1: Bonsoir à tous, je vais avoir une réunion dans la Situation Room pour prendre une décision finale, a posté Donald Trump sur son réseau social. Un possible accord avec l'Iran pourrait sortir de ces discussions, mais rien d'acté pour le moment. Le président américain n'en est pas à sa première promesse sur la signature d'un accord de paix, alors que les affrontements entre les deux pays n'ont jamais été aussi tendus depuis le début du conflit. Hier, l'Iran a visé les États-Unis avec des drones en représailles de frappes américaines. L'OTAN assure sur sa solidarité absolue à la Roumanie, d'après le secrétaire général. Un drone russe a touché un immeuble résidentiel à Galați, ville du sud-est de la Roumanie située à la frontière avec l'Ukraine. Deux personnes ont été légèrement blessées, dont un enfant. Le Quai d'Orsay condamne également cet acte avec la plus grande fermeté. C'est une première depuis le début de l'épidémie d'Ebola. L'OMS annonce la guérison d'un patient en République démocratique du Congo. Il a pu quitter l'hôpital. Dans le pays, l'Organisation mondiale de la santé a enregistré 17 décès confirmés et 223 décès suspects liés au virus. Cette souche d'Ebola peut présenter un taux de létalité allant jusqu'à 50%. En France, les températures devraient baisser légèrement ces prochains jours, selon Météo France. Demain, 10 départements seront toujours en vigilance orange pour canicule, les mêmes qu'aujourd'hui, du Maine-et-Loire à la Gironde, en passant par Paris. Mais la Loire-Atlantique repassera en jaune. Plus de la moitié de la France a connu au moins un record mensuel de chaleur pendant cet épisode caniculaire. Les chercheurs s'activent pour trouver un traitement contre l'antivirus. Un premier a été développé à l'Institut Pasteur pour empêcher les symptômes de la maladie de se développer, mais pas encore pour éradiquer le virus. Un traitement créé grâce aux anticorps d'un patient infecté. Et s'il se révèle efficace sur l'homme, il pourrait être injecté au cas contact. Et puis à Roland-Garros, un gros match attend notre Français. Quentin Alice, il affronte le numéro 3 mondial, Alexander Zverev. Bonne soirée à tous.
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1: Bonsoir à tous. Je vais avoir une réunion dans la Situation Room pour prendre une décision finale, a posté Donald Trump sur son réseau social. Un possible accord avec l'Iran pourrait sortir de ces discussions, mais rien d'acté pour le moment. Le président américain n'en est pas à sa première promesse sur la signature d'un accord de paix, alors que les affrontements entre les deux pays n'ont jamais été aussi tendus depuis le début du conflit. Hier, l'Iran a visé les États-Unis avec des drones en représailles de frappes américaines. L'OTAN assure sa solidarité absolue à la Roumanie. D'après le secrétaire général, un drone russe a touché un immeuble résidentiel à Galati, ville du sud-est de la Roumanie située à la frontière avec l'Ukraine. Deux personnes ont été légèrement blessées, dont un enfant. Le Quai d'Orsay condamne également cet acte avec la plus grande fermeté. C'est une première depuis le début de l'épidémie d'Ebola. L'OMS annonce la guérison d'un patient en République démocratique du Congo. Il a pu quitter l'hôpital. Dans le pays, l'Organisation mondiale de la santé a enregistré 17 décès confirmés et 223 décès suspects liés au virus. Cette souche d'Ebola peut présenter un taux de létalité allant jusqu'à 50%. En France, les températures devraient baisser légèrement ces prochains jours, selon Météo France. Demain, 10 départements seront toujours en vigilance orange pour canicule, les mêmes qu'aujourd'hui, du Maine-et-Loire à la Gironde, en passant par Paris. Mais la Loire-Atlantique repassera en jaune. Plus de la moitié de la France a connu au moins un record mensuel de chaleur pendant cet épisode caniculaire. Les chercheurs s'activent pour trouver un traitement contre l'antivirus. Un premier a été développé à l'Institut Pasteur pour empêcher les symptômes de la maladie de se développer, mais pas encore pour éradiquer le virus. Un traitement créé grâce aux anticorps d'un patient infecté, et s'il se révèle efficace sur l'homme, il pourrait être injecté au cas contact. Et puis à Roland-Garros, un gros match attend notre Français. Quentin Alice, il affronte le numéro 3 mondial, Alexander Zverev. Bref, bonne soirée à tous.
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